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0: Alors aujourd'hui sur Radio 49 Bis, on va parler de soutien, de proximité et avenir de radio locale. Pour cela, nous recevons Benoît Buche.
1: Bonjour.
0: Bonjour Benoît, qui est venu nous parler du Tipeee de Radio 49 Bis. En fait, c'est une initiative qu'on a lancée sur base d'une idée que tu as proposée pour soutenir Radio 49 Bis. Alors, c'est quoi le principe ?
1: Alors, le principe de Tipeee, donc, c'est un site qui se trouve, un site internet en ligne où on a la possibilité de s'inscrire et de, d'être donateur en réalité vers des organisations ou via des artistes ou autres. Et il y a possibilité donc de donner des montants, soit une fois, soit mensuellement. On choisit vraiment comme on veut et le montant que l'on souhaite, quoi. Donc on ne faut pas hésiter. Donc même 1 euro, ce serait déjà très bien, quoi. Donc moi je connaissais ce site là parce que je suis ce qu'ils appellent un tipeur. Un tipeur, c'est une personne qui donne une fois ou régulièrement, ça n'a aucune importance. Dès le moment où on commence, on est tipeur, quoi. Et je donne à, par exemple, un artiste, c'est Jean-François Demoulin qu'on connaît dans la région, qui est auteur de bande dessinée, quoi. Et alors ici, j'ai proposé pour la radio, comme nous avons besoin de fonds, de s'inscrire à Tipeee. C'est ce qu'on a fait. On a enfin créé donc le site pour la radio donc sur Tipeee. Et on a la possibilité, enfin n'importe qui a la possibilité donc de s'inscrire sur le site Tipeee. Ça prend 2-3 minutes de rentrer donc ces renseignements. Et alors il y a possibilité, une fois qu'on a fait ça, de suivre le lien de Radio 4910 sur le site Tipeee et d'aller donner une fois ou plusieurs fois. On peut créer un abonnement, quoi, pour devenir mécène, hein, donc vraiment être généreux et pouvoir faire en sorte que Radio 4910 continue à exister, quoi.
0: On se faisait la réflexion, il y a plus ou moins 7000 personnes sur la page Facebook de Radio 4910. Si chacun donne 1 euro par mois, ça nous fait 7000 euros par mois.
1: Oui, tout à fait, quoi. Donc, et 1 euro par mois, si vous faites le calcul, ça fait 12 euros par année. Donc je pense que c'est faisable, hein, même un peu plus, n'hésitez pas, quoi. Parce que réellement nous en avons besoin. Nous avons des frais qui sont réguliers, quoi, donc, et que tout doucement notre trésorerie commence à être à mal.
0: Clairement, une radio, en fait, ça je peux quand même le dire, puisque une radio, comme Radio 4910, coûte, en compressant les choses, même au maximum, autour de 800-900 euros par mois. Il y a évidemment la location du local dans lequel on est, qui est dedans, mais il y a également toute une série de frais internet. Pour que vous receviez la radio jusque chez vous, ça ne se fait plus simplement avec une antenne sur le toit. Il y a différents relais internet. Et donc ça coûte, il y a des abonnements. Hein. Alors je pense que chacun sait ce que coûte internet chez soi. Et il faut imaginer que nous, on en a besoin de 3, hein, pour Radio 4910. Et puis, on a évidemment aussi des droits d'auteur. Et là, clairement, c'est des frais, mais c'est aussi presque une fierté de payer ça, parce que grâce à tout ça, les artistes, notamment qu'on diffuse, on trouve pas mal d'artistes belges, reçoivent un petit quelque chose. Donc, quelque part, quand on donne pour ce Tipeee, on aide aussi à soutenir quelque part les artistes locaux.
1: Oui, tout à fait. Et on remercie déjà aussi toutes les publicités qu'on passe. C'est des personnes, des commerces qui nous offrent la possibilité donc de pouvoir survivre grâce à ces montants-là, déjà par la publicité, mais cela ne suffit plus. Mm-hmm. On avait des subsides également de la commune qui étaient très intéressants. Donc, là, par contre, on n'est plus tellement dans ce cas-là. Ouais. Malheureusement, on n'en a plus pour le moment, quoi. Donc, on compte maintenant sur les auditeurs. Et les fans de Radio 4910, même ceux qui sont uniquement sur Facebook, pour venir nous donner un petit coup de main, quoi.
0: Alors, indépendamment de ces frais dont je parle, il y a aussi évidemment toute l'aide associative que la commune, que la radio apporte à la commune et aux communes avoisinantes. Dans l'émission Je peux pas gypsy, je reçois en moyenne 2 à 3 invités par semaine, ce qui fait en moyenne 2 à 3 associations. L'émission étant quasi à sa 300e numéro la semaine prochaine, vous pouvez faire le compte. Alors, certains sont déjà venus plusieurs fois, mais clairement, ça fait plusieurs centaines d'associations qui sont déjà venues ici. Et puis, y a les bénévoles de la radio, hein. On est plus ou moins une soixantaine à essayer de faire vivre cette radio, tous bénévoles, effectivement. Donc, c'est pas pour eux qu'on récolte les Tipeee, ça c'est clair. Mais en tout cas, voilà, c'est une passion. Je pense que c'est une manière de se réaliser différente que quand on fait du théâtre ou quand on fait du sport. Et je pense que ça apporte beaucoup de d'enrichissement personnel, d'animer dans cette radio. Hein. Je pense que tu peux en témoigner aussi.
1: Ah oui, clairement. Quoi, c'est très divertissant, quoi, et ce serait vraiment dommage en réalité que l'aventure s'arrête déjà si tôt, quoi. Donc on aimerait vraiment bien que ça puisse continuer. Et bien maintenant, on compte un peu, en plus des publicités, on compte aussi sur peut-être un mécénat des auditeurs, quoi. Voilà.
0: Alors pour le moment, les contreparties, c'est très symbolique, mais il n'est pas dit que quand on va faire évoluer ce Tipeee, parce que l'idée c'est de laisser perdurer, qu'à l'occasion, on n'offre pas l'un ou l'autre petite chose aussi.
1: C'est vrai que je n'ai pas pensé à préciser, mais une fois que vous allez découvrir donc, sur le site Tipeee, et précisément donc, la partie Radio 4910 sur le site Tipeee, vous allez pouvoir voir que soit vous donnez ce que vous voulez, ou alors vous avez la possibilité de donner et d'avoir des contreparties, quoi. Il y a différents paliers, quoi, en fonction vous donnez 1 euro, 2 euros, 5 euros, 10 euros, ou peut-être même 50 euros par mois, vous allez pouvoir voir qu'on peut vous proposer des contreparties, comme par exemple venir visiter la radio, venir participer à une émission, et ça peut être également, si on organise des événements aussi, être une sorte d'invité à ces événements-là aussi, quoi, donc privilégié.
0: Oui, c'est vrai qu'effectivement, une des particularités de nos nouveaux locaux ici, c'est que nous sommes à côté, contigu de nos studios, il y a une chouette petite salle qui peut effectivement servir pour des événements, et effectivement, qui sait, on invitera peut-être un jour tous nos tipeurs à un concert exclusif, qui sait.
1: Tout à fait, oui. Et alors, pour avoir accès au site, donc n'hésitez pas à aller sur le site déjà de Radio 4910, même sur Facebook. Vous allez pouvoir voir, enfin plutôt sur Facebook, avoir déjà le lien qui est à la une du site de Radio 4910 sur Facebook. Si maintenant vous voulez découvrir le site, vous pouvez aller sur tipeee.com. Alors Tipeee, c'est T-I-P-E-E-E, donc trois fois le E, .com, Tipeee. Et là, dans le moteur de recherche, vous pouvez chercher donc Radio 4910 et vous le trouverez assez rapidement, quoi.
0: Oui, j'ai vérifié encore hier, il fonctionne super bien. Donc voilà, c'est trop facile à trouver, plusieurs manières de faire. Voilà, ok, merci Benoît. Et on espère qu'effectivement, on va accueillir de très nombreux tipeurs dans les jours qui vont
1: venir. Et déjà, merci aux futurs tipeurs.
0: Ouais, c'est clair, effectivement. Voilà, merci et à bientôt.
1: À bientôt.

Bonjour à toutes et tous, c'est Étienne, j'espère que vous allez bien. Avant de commencer ma chronique, je voudrais avoir une pensée admirative pour toutes ces personnes qui œuvrent pour mettre fin à ce terrible brasier qui est en cours dans nos belles fagnes. Courage, force à eux pour venir à bout de cette tragédie, hein. Faut vraiment le dire. Je vais quand même faire les chroniques, continuer les chroniques, pour, comme l'a dit Axel de Beausserey, pour envoyer les bonnes ondes, voilà. Hier soir, voilà, le spectacle, le concert de Flore Benguigui et The Sensible Notes, concert de jazz très sensible, très, très beau, comme, voilà, comme je l'ai pensé durant toute cette présentation, toute cette représentation de ce quatuor féminin, vraiment une soirée pastel, une soirée douceur, mais engagée. Donc un jazz des années 30 qui est brassé, est mêlé à des sons de synthétiseurs et d'appareillages totalement surprenants, électroniques des années 70, et qui donne vraiment un mariage très subtil, très beau, et qui a envoûté le public venu en masse pour assister à cette date unique en Belgique cet été. Alors, Flore Benguigui, avec ses trois comparses féminines, et je vais même dire quatre, puisque l'ingénieur son-lumière est également une dame. Voilà, vous l'avez compris, c'est un spectacle qui se voulait également, et qui se veut, et qui est engagé pour la cause de la femme, dans un univers, le jazz, donc, qui a été fortement fermé à la femme, et où elle n'avait pas la possibilité de pouvoir s'exprimer de manière libre, de manière ouverte. Elle devait utiliser des pseudonymes, elle devait tout simplement parfois ne pas se présenter et pouvoir vivre de leur art, de leur talent. Et grâce à Flore Benguigui et aux Sensible Notes, eh bien, elles ont mis en avant toutes ces pionnières du jazz qui nous ont vraiment apporté des chefs-d'œuvre, des petits bijoux musicaux. Et merci beaucoup en tout cas à ces quatre, à ces cinq dames d'avoir mis dans nos oreilles, dans nos yeux, ces paillettes et cette musique pastel, cette musique envoûtante. Voilà, une soirée qui a été vraiment magnifique, tout en douceur, en subtilité et en, comme je l'ai dit, engagement. Voilà, n'hésitez pas, voilà, à aller, à ouvrir les portes des salles, des spectacles, des chapiteaux. Il y a encore de belles représentations qui vont se tenir aujourd'hui et le reste de la semaine prochaine. On s'y croise, j'espère. Venez nombreux et à très vite les amis pour de belles aventures artistiques, culturelles et de partage. Ciao ciao les amis.

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Oui, salut Eric, la deuxième est un peu plus longue, effectivement elle dépasse les 4 minutes, je sais que c'est long, mais j'ai compilé deux spectacles en un. Ça me semblait intéressant de les compiler. Voilà, j'espère en tout cas que tu auras utilisé. Voilà.

0: Paro.
1: J. Scott.
0: Merci pour cet accueil.
1: Merci beaucoup. Merci.
0: Thank you. Thank you.
2: Bravo.
3: Alors voilà, donc on a le plaisir sur Radio 49.10 pour la première fois et malheureusement certainement la dernière fois de recevoir les gaufres, enfin deux cinquièmes des gaufres.
4: Oui, oui, c'est vrai.
5: Cinquièmes, oui.
4: Alors, la dernière fois, ça dépend de toi parce que nous, on n'a pas encore tout à fait terminé. Hein, on termine le 20 décembre au Forum, mais il y a encore pas mal de dates en Fédération Wallonie-Bruxelles, en Wallonie. Donc, la dernière fois, c'est toi qui le décides, ce n'est pas nous. Mais en effet, pour les Franco, c'est la dernière des gaufres. Et on est content d'être là.
3: Moi, en fait, pour tout vous dire, première fois que je vous ai rencontré, j'ai pas toujours été animateur radio. À une époque, j'étais trompettiste et j'ai joué de la trompette dans un groupe qui s'appelait les Slips. Et j'ai joué en première partie, il y a bien longtemps, de deux concerts, je crois, des gaufres.
5: Avec notre ami Jean-Luc Couchard.
3: Exactement.
5: D'accord, on va très bien, Jean-Luc.
4: Ouais.
3: Et puisqu'on est sur Radio 49.10, c'était notamment un concert à Teux, je m'en souviens très bien, sur la place du Perron, ça avait été... vous avez mis le feu.
4: La Radio 49.10, c'est Teux, c'est ça ?
3: C'est ça.
4: D'accord, ok. C'est vrai que ça reste... De toute façon, Jean-Luc Couchard, il est déjà monté sur scène avec nous lors de fêtes, etc.
3: Ici au Franco,
4: on est au Franco, ici, pour le 20e anniversaire du groupe. C'est il y a déjà 13 ans, mon chéri.
3: Non.
4: Si. C'est déjà pour le 20e anniversaire, c'est sur la grande scène, avec les Charlots, avec Jean Sarrus, avec Tataillé, bien sûr, c'était pour le 20e anniversaire. Couchard, qui refait de la musique, hein, lui.
3: Oui.
4: Voilà.
5: Les barons.
4: Oui, oui.
5: Il est baron,
4: monsieur le baron, qu'on l'appelle.
3: Oui, à l'époque, je me souviens effectivement de fêtes, soirées mémorables, de lendemains difficiles.
4: Toujours avec Jean-Luc, on ne sait jamais à quoi s'attendre et comment ça finit. On sait comment ça démarre, on ne sait jamais comment ça finit.
3: 33 ans, l'âge du Christ, j'imagine que tout ça est un peu voulu.
4: Oui, l'âge du Christ. 33 ans, c'est un bail quand même. Hein. C'est plus de 1000 concerts, c'est jouer partout, c'est aller à la rencontre d'un public, c'est de se marrer avec eux.
5: Des centaines de milliers de
4: personnes. Et puis après, il y a quelque chose d'extrêmement bienveillant chez le public puisqu'ils nous le rendent au centuple.
5: Exactement.
4: Donc c'est un peu notre moteur et notre. C'est un peu notre jus et notre le plus grand remerciement, c'est eux. Voilà.
3: Alors, une question aussi, on parlait de hasard pour le démarrage du groupe. Vous auriez pu être un groupe de cover, à la rigueur, à prendre du rock, des balades, mais vous avez décidé de les faire à votre façon. Comment est-ce qu'on décide tout à coup de composer des chansons autour du Cora
4: On n'a jamais... À l'époque, il faut savoir, quand on a commencé, nous, moi j'avais un groupe et Marcel avait un autre groupe aussi. On jouait dans des autres orchestres. Et c'était pas très à la mode.
3: Non.
4: C'était pas très à la mode de faire que du cover. On a joué dans des groupes de cover il y a 30 ans, 40 ans aussi, mais c'était plus anecdotique. Aujourd'hui, c'est devenu une espèce de mode. Il n'y a pratiquement plus que ça, d'ailleurs. Mais nous, on avait envie de... Donc, il faut savoir qu'on était très, très fans avec les créateurs du groupe d'une pièce de théâtre qui s'appelle La Cité Radieuse et qui pastichait la vie des Liégeois. Des Italo-Liégeois, des gens qui travaillent à l'usine, des petites gens, etc., etc. Et on s'est dit, tiens, c'est drôle parce que on était vraiment très fans de cette pièce de théâtre. Est-ce qu'on ne ferait pas, est-ce qu'on ne la mettrait pas en musique? Et donc, c'est parti de là. Et donc, c'est parti de situations qu'on observait, des situations qu'on a vues. On allait sur la batte, on allait dans les boîtes de nuit, où il y avait des Italiens, etc., etc., etc. Et c'est parti de là. Et c'est parti et des ennuis intestinaux. Voilà, ce n'est pas plus compliqué que ça. Et on a très, très, très, très, très rarement fait des reprises sur scène avec les gaufres. C'est arrivé quelques fois quand on avait des invités, mais en règle générale, c'est que nos chansons, qui sont évidemment toutes des tubes.
5: Hein. Tout à fait.
4: C'est juste. Hein,
5: tous les miens.
4: Ouais, c'est vrai. C'est vrai. Toutes les compositions de Marcel sont évidemment les plus grands tubes.
5: Voilà.
4: Après les miennes.
5: Après les tiennes, mais
4: oui,
5: d'abord les miennes.
3: Oui, quelques tubes, Marcel, c'est quoi?
2: Alors, dans les plus gros tubes des gouffres, on peut difficilement contourner Sardou.
4: Oui.
2: Hein, c'est, oui. Voilà. Rosette Cake, hein, Descente sur la foi. Mais des trucs plus récents, hein, des trucs un peu plus récents, oui, ouais. Du genre Tout Petit Pays.
4: Il y a des nouveautés.
2: Elle vient de sortir un truc à single, d'ailleurs.
4: Hein, oui, oui, c'est dans le sport.
2: Qui est un clip que personne ne connaît, mais voilà qu'on peut voir sur toutes les plateformes. Mais c'est sympa, ouais. Ouais, c'est sympa, voilà.
4: Ouais, ouais, ouais. Ce DJ qui a juste envie de rien foutre. Donc voilà. C'était assez facile de le filmer, de le filmer dans son meilleur élément. Hein.
2: Voilà.
4: Que DJ ceci, celui-là, mais bon, il aime quand même bien laisser travailler les autres pour lui. Hein.
2: Voilà.
4: Il n'est pas là, c'est pour ça qu'on dit du mal. On peut dire du mal de lui. Hein,
2: c'est vrai, ça.
3: Je pense que vous allez nous manquer, effectivement. Je pense que voilà.
4: Mais le public va manquer, et puis voilà, et puis le manque, à un moment donné, ça passe, et on regardera en arrière avec beaucoup de. Peut-être pas trop de nostalgie, mais avec beaucoup de gaieté. Et voilà, puis on n'a pas fini, on n'est pas mort. Pas parce qu'on arrête que le projet n'existe pas. Hein, donc il y a encore des choses qui vont peut-être ressortir.
2: On arrête de tourner, ça c'est voilà. Sûr. On arrête de tourner.
4: Ouais. Et... Mais est-ce qu'il y aura encore peut-être ou l'autre sursaut, je ne sais pas, mais voilà.
2: Il donc est là, clair c'est... que nous, on va continuer à se revoir pour le plaisir, ça c'est certain. Voilà. C'est en tout cas l'idée de se faire 2-3 restaurants comme ça, tu vois.
4: 4. Oui. 4. Ouais. On peut aller jusque 4.
2: Voilà.
4: Voilà.
3: Ok, bah, merci à vous. Voilà. Et effectivement, on espère vous revoir.
2: Merci à toi.
4: Bonne continuation à cette radio. C'est une jeune radio.
3: Jeune radio, 2019, mais effectivement, on peut dire que par rapport aux autres, on est jeune.
4: Oui, c'est une jeune radio qui tient le coup. Donc, vous avez votre plan de fréquence et vous êtes dynamique et vous êtes des bénévoles, évidemment.
2: Voilà.
4: C'est ça. Eh ben, c'est bien. Continuez. Et en tout cas, c'est aussi grâce à vous qu'on peut parfois, nous, avoir des échos et pas toujours que sur les grands médias. Donc, merci à vous et bonne continuation.
3: Bah, clairement, on vous diffuse. Hein. Vous faites partie de notre playlist.
4: D'accord. Merci beaucoup.
2: Merci.
3: Merci aussi.

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Coucou les amis, j'espère que vous allez bien. Ah, c'est Étienne et je reviens d'un spectacle qui s'est déroulé au coin de ma rue. Voilà, c'est le titre du spectacle Théâtre de Trottoir, compagnie des Bonnie Mentors. Vraiment un spectacle très très créatif, très interactif, qui a eu d'ailleurs un très grand succès au Festival d'Avignon. Voilà. Globalement, 30 personnes, chacune un casque sur les oreilles. Et dans ce casque, chacun, il y a une histoire différente. Qui est en lien avec le jeu silencieux d'un comédien qui passe devant nous au coin de ma rue. Et au fil des passages, eh bien, on nous propose de changer de place et de vivre une autre histoire qui peut être burlesque, qui peut être pleine d'humour, qui peut être vraiment gore, qui peut être très politique, engagé, qui peut être surréaliste, qui peut être très sociétal. Un spectacle remarquable. Trente spectateurs qui peuvent bénéficier de cette magie, hein, de se laisser emporter dans l'histoire de cet homme, dans les histoires de cet homme, puisque, comme je vous l'ai dit, il y en a 30. Vraiment un dispositif et une mise en scène très très très créative, très hors norme comme type de théâtre. Et qu'est-ce qu'on aime ça, qu'est-ce qu'on aime vraiment. Compagnie des Bonnie Mentors au coin de ma rue, magnifique représentation au pluriel, puisque il passe 30 fois par séance. Donc c'est ça qui est magique aussi, c'est que si vous voulez n'assister qu'à 3-4 passages, eh bien vous pouvez. Si vous voulez rester l'entièreté des passages, eh bien vous pouvez. Ça vous fera un spectacle qui durera quelques minutes à 2 heures. Voilà. Je vous souhaite en tout cas une belle suite de journée. Et je voulais clôturer cette chronique, parce que c'est vrai, voilà, on prend du plaisir ici au Royal Festival, mais toutes nos pensées vont aux hommes et femmes qui luttent de manière acharnée contre ce terrible incendie qui ravage nos belles fagnes. On leur envoie toutes nos ondes positives, notre courage et beaucoup d'admiration pour leur travail et leur courage, leur engagement dans ce travail colossal auquel ils sont amenés et confrontés à fonctionner. Voilà. Je vous dis à très très vite et n'hésitez pas à passer les portes des théâtres et des chapiteaux. Ça vous fera un très grand bien, un très grand plaisir. À très vite les amis. Ciao ciao.

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0: menacé.
1: La camionnette dans laquelle il se trouvait a été prise en chasse par la police belge alors qu'il se dirigeait vers la Grande-Bretagne.
2: Pour le papa de Mauda, l'auteur du tir qui a tué sa fille est un policier.
3: Jour noir devant le fond du fond.
4: J'ai le droit d'être en colère.
1: À Rennes, un jeune manifestant touché par un projectile a perdu l'usage d'un œil.
5: Bonsoir Alexandre Benalla.
6: On voit l'adolescent se relever quand soudain, l'un des policiers lui assène un coup de poing.
3: Jour noir devant le fond du fond.
5: Ce n'est pas de la science-fiction, la sixième extinction de masse a commencé. Jamais la planète n'a été aussi destructrice pour l'homme et les espèces animales. 75% des espèces.

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0: Bonsoir à toutes et tous, c'est Étienne, enfin je dis bonsoir, mais ça peut être bonjour également, c'est Étienne ici et j'ai la grande chance de vous parler d'un spectacle que j'ai eu l'occasion de savourer hier soir dans la grande salle du Casino dans le contexte du 67e Spa Royal Festival, et le titre de cette représentation c'est « Jouer sa vie ». Alors, jouer sa vie comment ? Mais tout simplement au dé. Et si notre vie, nous la jouions au dé, et que notre destinée soit dessinée par un simple lancer de dé, et nous suivrions la décision du hasard, de ce hasard qui est ce lancer de dé, tout simplement. Alors ce spectacle très interactif, très dynamique, présenté par trois comédien et musicien, à savoir Vincent Hennebic, Olivier Arquay et Antoine Flippo au niveau musical, ce spectacle nous emmène, tout dépend du hasard, nous emmène où les dés nous diront d'aller. Donc vraiment, chaque soirée va certainement être différente, en tout cas, hier, le spectacle nous a emmenés dans des causes politiques, dans des engagements qui peuvent être indélicats, qui peuvent être grinçants, qui peuvent être aussi plein d'humour et plein d'aspects cocasses. C'était très cocasse, une interaction avec le public qui a été très très agréable, et vraiment je vous encourage à aller voir ce spectacle Jouer sa vie, qui se joue encore ce soir dans la grande salle du Casino à 20h, n'hésitez pas à passer les portes du théâtre pour aller profiter, aller jouir de sa vie et non pas jouer sa vie. C'est la plus belle des choses que je peux vous souhaiter pour cette soirée. À très très bientôt les amis, ciao ciao.
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1: Romain Cabé, bonjour.
2: Bonjour Jean-Luc.
1: Ça va Romain ?
2: La voix est très rauque, je crois.
1: Oui, mais ça va aller.
2: Ça va, mais elle tient là.
1: Il faudra manger du miel ce moment-ci. Hein.
2: Faudra manger du miel.
1: Des tisanes. Alors Romain Cabé, un nouveau sujet pour les assurances Solidas. Les locations de véhicules.
2: Tout à fait. Et alors, dans les deux sens, si l'on peut dire. Donc, on va en parler en tant que personne louant le véhicule, mais oui. Également, on est énormément questionné par des indépendants qui veulent lancer ce petit business qui est d'acheter des véhicules et les louer.
1: Alors, on loue souvent des véhicules à l'occasion de vacances ou bien parfois via une grande surface pour du matériel. Il y a des entreprises qui prêtent ou qui louent leur camionnette.
2: Donc, les points d'attention, comme à chaque fois qu'on essaye de ressortir, quand on va louer en tant que consommateur, on va dire, un véhicule, évidemment, on va signer un contrat. Donc dans ce contrat-là, très souvent, enfin même systématiquement, beaucoup à l'étranger, les contrats contiendront une assurance. Alors cette assurance-là aura certaines spécificités. On connaît tous ces fameux états préalables et postérieurs après la location.
1: Un contrôle photographique.
2: Voilà, c'est ça. Ou la moindre petite gratte, la moindre petite petit changement de ton de la couleur peut entraîner des petites surprises financières. Eh bien, dans ces cas-là, on a une possibilité, en fait, vis-à-vis de la franchise qui sera au contrat de location, il y aura toujours un montant qui restera à charge de nous en tant que client, eh bien, il y a une possibilité de souscrire un contrat ici en Belgique, dans une compagnie très connue, qui diminuera en fait à 200 euros la franchise globale que tous les loueurs dans le monde entier pourraient nous placer dans un contrat. Alors ça permet quoi ? Ben, ça permet très souvent, en fait, quand on va prendre Avis par exemple, là, qui est locataire très, très très connu, une société de location très connue, elle va proposer deux types de franchises. Il y aura une franchise un peu plus basse et une franchise un peu plus haute. Évidemment, le prix de la location sera beaucoup plus cher quand la franchise est basse. Oui. Et en fait, ce petit contrat souscrit en Belgique qui va nous suivre pour tous nos voyages de l'année dans le monde entier, il va nous permettre de systématiquement choisir la formule la moins chère vis-à-vis de la société de location, vu qu'on a, on sait qu'on a la prise en charge de l'autre côté depuis la compagnie belge.
1: Ça peut être intéressant pour les personnes qui font des petits city trips, plusieurs city trips par année.
2: Tout à fait, tout à fait. Alors on notera aussi que voilà, tout ce qui est individuel conducteur, donc si on se blesse, la responsabilité civile de base sera toujours couverte par la société de location. Maintenant, il faudra faire attention, si on se blesse, les occupants seront couverts par l'ARC, mais si on se blesse en tant que conducteur, très rarement, le contrat de la société de location contiendra une garantie pour cela. Et donc, ça, c'est à nous de regarder de notre côté de nouveau pour avoir ce contrat qui nous couvre dans le monde entier et qui nous suit. Si on regarde les autres garanties, l'Omnium, on en a parlé, c'est la fameuse garantie avec la franchise et l'assistance, donc le dépannage en cas de panne, ça c'est souvent inclus aussi.
1: Pas toujours évident quand on réceptionne un véhicule, on arrive dans l'aéroport, on découvre le véhicule, et il fait nuit. Pas toujours évident de...
2: C'est pas évident et on connaît ici, évidemment, on parle de solutions assurance, mais c'est clair que on est toujours un peu l'oiseau pour le chat.
1: Donc toujours vaut mieux prendre des photos.
2: C'est sûr.
1: Dès qu'on voit une anomalie...
2: C'est sûr, il faut pas hésiter à prendre des photos en même temps que la personne qui fait le tour avec nous, de la société, quoi, du coup.
1: Oui, donc là c'est plus particulièrement en voyage, mais quand c'est une société, on fait des travaux à la maison, on nous prête ou on nous loue... parce que parfois c'est un service qui est offert par la...
2: Tout à fait, oui, on pense à IKEA, on peut citer des noms, clairement. Ouais. Mais de nouveau, l'assurance, tout dépend du contrat que l'on signe, parce qu'on va avoir des magasins qui vont nous prêter des véhicules où, en fait, il n'y aura tout simplement pas de contrat signé. Dans un cas comme ça, en termes de responsabilité, c'est le contrat d'assurance du véhicule en tant que tel, donc le contrat d'assurance souscrit par le propriétaire, donc le magasin qui fonctionne. Il n'y a pas d'autre, il nous a prêté le véhicule, on fait des dommages, c'est son contrat qui intervient, nous on n'aura pas, même la franchise de l'Omnium en fait n'est pas à notre charge. forcément s'il n'y a pas de lien contractuel à ce niveau-là. Ouais.
1: Quels que soient les véhicules, bon, on a parlé de voitures, on parle camionnette, mais si c'était moto ou vélo.
2: Alors, c'est, ça évidemment, c'est plus rare, mais quoique quand on parle de loisirs, et c'est vrai que j'ai un exemple en tête là sur WEM maintenant, tout ce qui est location de vélo, de nouveau, qu'est-ce qu'on on se rend compte de quoi ? On se rend compte qu'il y a des contrats qui sont signés. Oui. En fait, donc très souvent, ça va comporter plusieurs volets. Il va y avoir une décharge de la société de location vis-à-vis des éventuelles blessures.
1: Oui, on demande même la carte d'identité en
2: exactement.
1: En otage.
2: Il se protège beaucoup du vol, évidemment, aussi. Mais le contrat que l'on en fait fera beaucoup pour déterminer globalement jusqu'où est-ce qu'on doit potentiellement faire attention, et dans tous les cas on aura les mêmes conseils généraux que l'on donne souvent lors des éditions, c'est d'avoir ces contrats, ces garanties qui nous suivent en fait, telles que une protection juridique séparée, une individuelle accident global, potentiellement une assistance, mais ça souvent c'est déjà repris. Et en fait, ces garanties-là vont nous permettre, on a parlé du petit contrat qui permet de réduire la franchise dans le monde, voilà, sont des garanties qui vont nous permettre en fait, d'être tranquillisés dans toutes nos activités, tout ce que l'on peut faire à gauche, à droite, que ça soit loisir ou même professionnel.
1: Et en commençant cette séquence, on a parlé du succès que beaucoup de... Enfin, un nouveau commerce qui s'est
2: J'allais
1: fait...
2: y venir. Ah. Et ça, c'est chouette. Ah. C'est le deuxième sujet d'aujourd'hui. En fait, c'est le même sujet, c'est les locations de véhicules. Mais c'est le deuxième pan, si on peut dire. Parce que là, on se positionnait vraiment en tant que consommateur vis-à-vis de ces grandes enseignes que l'on connaît, j'avais cité Avis, etc. Il faut savoir qu'il y a aussi beaucoup d'indépendants ou de PME qui vont maintenant se positionner pour acheter des véhicules, des utilitaires ou même des voitures de loisirs, etc.
1: Afin de les louer.
2: Alors, on est beaucoup questionné pour ça. Et c'est presque, je dis presque, mission impossible à assurer parce que quand on se met à la place d'une compagnie d'assurance, elle, ce qu'elle aime, c'est connaître parfaitement son risque pour pouvoir en fait, calculer au mieux sa prime et surtout calculer au mieux le potentiel risque de sinistre. Et donc, c'est en assurance de véhicules, qu'est-ce que ça va être en point numéro 1 ? Ben, les caractéristiques pardon, de la voiture, ça on les a, mais par contre c'est les coordonnées, les caractéristiques du conducteur. Évidemment, quand on loue un véhicule à quelqu'un, on ne sait pas qui est le conducteur, ce qui pose un gros gros souci à la compagnie. Alors, il y a une technique qui est fort utilisée, mais qui, je rappelle, est de la fraude, c'est de placer son contrat en formule tout conducteur. On rappellera qu'une formule tout conducteur, ça se fait en société. En fait. Donc, le véhicule appartient à la société. L'assurance est souscrite à la société, au nom de la société comme preneur. Et on dit, en fait, c'est tout conducteur, mais ça veut dire tout conducteur des personnes qui travaillent dans l'entreprise.
1: Les employés ou les ouvriers.
2: Exactement.
1: Ah, oui.
2: C'est absolument pas je loue ma camionnette ou mon utilitaire ou ma voiture, etc.
1: On ne peut pas faire commerce.
2: Non, et on ne peut pas faire commerce, tout à fait. Donc, on se rend compte que très souvent, j'ai un ami qui a... Oui, l'ami est en train de frauder et il ne s'en rend potentiellement pas compte parce que l'assureur n'a pas été assez précis sur la chose. Mais on rappelle encore les soucis que ça peut entraîner. Donc en fait, dans ces cas-là, la seule solution, et le problème vient qu'il n'y a souvent pas assez de véhicules et qu'une société comme Avis, à mon avis, même potentiellement, elle peut s'assurer elle-même, tout simplement, vu son volume, ou les compagnies, évidemment, vu le volume, s'y retrouvent en calcul. Quand on arrive avec 3, 4, 5, même 10 véhicules à louer, l'assiette de prime, le volume de prime n'est pas assez conséquent pour trouver une solution, malheureusement. Et donc, très souvent, on n'a qu'une solution au bureau de tarification, donc juste en responsabilité civile auto. Pour ces clients-là, l'Omnium, c'est très compliqué, malheureusement.
1: Eh bien, voilà, donc des précautions à prendre. Faut s'assurer. Eh bien, c'est terminé ?
2: C'est
1: on a
2: très
1: tout
2: bien,
1: dit.
2: Je pense.
1: Ah ben, magnifique. Donc, voilà. 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
2: On essaie.
1: Il est facile de vous contacter afin d'obtenir des renseignements, des informations.
2: Le principal, c'est d'être ici.
1: Et le principal, c'est d'être ici. Bien, la semaine prochaine, Romain Cabet.
2: À la semaine prochaine.
1: Au revoir et merci. Et soignez la gorge, hein, attention.
2: Oui, tout à fait.
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0: Je rappelle qu'en 1999, lors de l'éclipse, la dernière éclipse totale en Belgique, il y a eu 147 personnes qui ont eu des troubles de la vue, parfois très importants, avec donc des rémanences et avec une perte de visibilité très importante pour l'un ou l'autre œil. Donc, il faut faire attention avec ça.
1: Bonjour Emmanuel Joa.
0: Oui, bonjour.
1: Alors, on va donc parler de cette fameuse éclipse. Rappeler peut-être qu'effectivement, il faut se protéger, ça c'est l'essentiel. Alors, j'ai vu passer sur le partage de l'événement des suggestions, mais ça me paraît burlesque, moi, il faut avoir parlé. J'ai notamment quelqu'un qui m'a dit, je vais noircir du verre, une lunette pour...
0: Oui.
1: Voilà.
0: Oui, non, il faut toutes ces sortes de montages, dans le verre fumé, c'est dangereux parce qu'il suffit de passer son doigt et on enlève la protection et en plus ça ne protège pas parfaitement. Donc non, il faut vraiment faire attention. Il faut observer avec les lunettes d'éclipse qui sont certifiées, si possible certifiées par l'Association américaine d'astronomie qui a passé en revue toutes les compagnies qui fabriquaient des lunettes correctes. Il faut vérifier qu'il y a bien le CE dessus et le ISO qu'on peut trouver un petit peu partout, le numéro important. Le danger quand on utilise des systèmes, je dirais, un peu hybrides, un peu faits de n'importe quoi, verres de soudeur, etc. On ne sait pas exactement quelles sont les caractéristiques de ces systèmes. Et donc, on peut vraiment risquer d'abîmer sa rétine, son œil. Donc, non, il faut faire très attention. Il faut observer avec des moyens de protection adéquats. Et moi, je dirais, si vous n'avez pas de lunettes d'éclipse, ce que vous faites, c'est un sténopé, une chambre noire. Donc, tout simplement, avec un carton, vous faites un petit trou dedans et vous projetez sur un carton blanc derrière et bon, il faut un petit peu réglage, un peu chipoter et vous verrez par projection donc sans aucun danger pour l'œil, vous pourrez observer indirectement l'évolution de l'éclipse. Je rappelle qu'en 1999 lors de l'éclipse, la dernière éclipse totale en Belgique, il y a eu 147 personnes qui ont eu des troubles de la vue parfois très importants avec donc des rémanences et avec une perte de visibilité très importante pour l'un ou l'autre œil. Donc, il faut faire attention avec ça.
1: Oui, j'ai entendu 1000 personnes en France, effectivement.
0: Oui, tout à fait. En fait, le problème, c'est qu'on ne sent pas nécessairement la douleur. L'œil, on sent la contraction de la pupille, par exemple, mais on ne va pas sentir si ça brûle son œil ou sa rétine. Puis c'est plus tard qu'on va commencer à avoir des problèmes. Dans la vie de tous les jours, on ne regarde jamais le soleil directement. Il ne faut pas le faire non plus pendant l'éclipse, à moins d'être équipé de lunettes d'éclipse qu'on peut trouver sur les différents sites d'observation, notamment de l'éclipse.
1: Et alors, différence quand même par rapport à celle de 99, danger le même, mais c'est que cette fois-ci, le soleil est plus bas.
0: Oui, alors en fait, cette éclipse n'est pas totale en Belgique. En 99, elle était totale. Donc, à un moment, dans le sud de la Belgique, tout le soleil était couvert par la lune. Ici, ce ne sera pas le cas. Donc, au maximum de l'éclipse à 20h13, 90% du soleil sera caché par la lune, mais il restera 10% encore très brillant. Donc, on ne verra jamais à l'œil nu sans protection correctement l'éclipse. Il faut vraiment se protéger, encore une fois.
1: Et est-ce qu'une éclipse comme ça a des conséquences sur les marées, la météo
0: Alors en fait, ça a une conséquence en effet sur l'illumination de la Terre par le Soleil, puisque le Soleil va être caché, notamment en Espagne, totalement pendant plusieurs minutes, le long d'une bande qui va du Groenland, qui passe par Reykjavik et le nord de l'Espagne. Et notamment, il y aura moins de photons sur les panneaux photovoltaïques, il y aura un petit peu moins d'électricité générée. Il va y avoir une réaction de l'atmosphère qui va prendre un petit peu de temps aussi parce qu'il y a une grande inertie au niveau de l'atmosphère de la Terre. Mais évidemment, on va ressentir un petit refroidissement. Alors en fait, c'est déjà au moment où le soleil est en train de se coucher. Donc, il commence déjà à faire un petit peu plus frais. Mais on verra une accentuation donc du crépuscule. Crépuscule qui est le moment où le soleil se couche, il fait de plus en plus sombre. Là, ça va être fortement accentué par le fait que le soleil sera caché à 90% et on devrait sentir aussi une petite baisse de température. Mais je dois dire que, en fait, c'est vraiment lors d'une éclipse totale qu'on ressent fortement ce phénomène parce que le soleil est là, alors là, complètement occulté, caché pendant plusieurs minutes et qu'on peut voir aussi le ciel noir et les étoiles derrière. Ici, ce ne sera pas le cas. On va donc avoir un crépuscule nettement plus sombre, mais on ne verra pas les étoiles apparaître dans le ciel.
1: Alors bah donc vous organisez ici sur l'aérodrome de Spa-la-Sauvenière la possibilité de pouvoir venir observer cette éclipse. Il y a déjà beaucoup de monde. Hein.
0: Oui oui, alors il y a énormément de monde. En fait, nous on sera là-bas avec nos télescopes, on fera une animation, les gens pourront regarder dans nos télescopes, c'est un lieu public hein là-bas. Mais c'est vrai qu'il y a énormément de monde qui ont déjà appelé. Donc moi je conseillerais surtout d'aller vers des points d'altitude autour de Botrange également, à Sprimont, il y a la très belle vue sur le dégagement à l'ouest, du côté de Henri Chapelle aussi, notamment du cimetière, Botrange, comme je l'ai dit, Barak Michel, on a été repéré beaucoup d'endroits, il y a les Fagnes ici aussi, à Spa, Bérinzen, et donc nous serons à l'aérodrome de Spa-la-Sauvenière avec quelques instruments, des lunettes d'éclipse, mais elles vont partir vraiment très très vite, la plupart sont d'ailleurs déjà parties, il ne faut pas réserver, vous pouvez juste venir, mais voilà, en effet, il va y avoir énormément de monde, donc si on n'aime pas trop le monde, mieux vaut aller dans un endroit autre et dégagé, sinon, bien sûr, on sera là à l'aérodrome avec un dégagement parfait sur l'ouest.
1: Ok, parfait. Alors on parle aussi peut-être en vitesse de ce qui va se passer après, l'observation des étoiles filantes quelques jours après.
0: Oui, alors en fait même le jour même, le maximum des étoiles filantes c'est le 12 août. Nous serons avec le groupe Astronomie de Spa à Botrange. Juste après l'éclipse, on remballe notre matériel à 9h du soir et on va à Botrange au parc des Hauts-de-Fagne, parc naturel des Hauts-de-Fagne. On s'y rend depuis plusieurs années d'ailleurs pour observer les étoiles filantes. Mais nous aurons également notre activité avec là beaucoup plus de télescopes à Spa. Sur l'ancien hippodrome de Spa-la-Sauvenière, donc qui est une extension de l'aérodrome, les 14 et 15 août, donc ce vendredi et ce samedi soir à partir de 22h. La météo pour cette semaine est annoncée excellente, à la fois pour l'éclipse et pour les étoiles filantes, donc c'est vraiment une semaine astronomique on va dire, et pour les leftos vous pouvez également regarder l'alignement des planètes, il y aura Jupiter tout proche de l'horizon, Mars et Saturne plein sud. Il y a également trois autres planètes, mais elles sont visibles seulement dans les télescopes.
1: Bon, ok, bah merci. Merci à vous.
0: Merci.

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3: Bonjour Joël.
4: Et bonjour Eric.
3: Et donc voilà, patrimoine aujourd'hui, hein, un bâtiment emblématique du centre de Teux. Je pense que tout le monde sait où il se trouve, en face de l'église. Et en plus, il est en travaux en ce moment. En tout cas,
4: hier, il y avait le bal aux lampions. Donc forcément, tous ceux qui s'y sont rendus ont dû, au cours de la soirée, le voir un moment ou l'autre.
3: C'est clair, on travaille.
4: Un endroit connu.
3: On y travaille enfin.
4: On y travaille, oui, enfin. On va l'évoquer, justement.
3: Voilà.
4: Donc voilà, aujourd'hui, Franche Histoire continue donc la série sur les anciennes demeures teutoises, en s'intéressant donc à nouveau à un édifice incontournable du centre historique de Teux, comme tu l'as dit, son presbytère. Alors une fois de plus, nous allons nous référer aux écrits d'Alex Gounet pour vous faire découvrir cet élément de notre patrimoine architectural du centre ancien de la cité franchimontoise. Et ce presbytère a été classé comme monument historique par le patrimoine wallon le 12 juillet 1978.
3: Ok.
4: Donc voilà, ça aussi pour la restauration, c'est quelque chose dont on doit tenir compte.
3: Hein. Ouais.
4: Voilà. Ceci dit étant... En passant, voilà, ceci étant dit, le presbytère, donc, se niche modestement, comme il se doit pour un bâtiment ecclésiastique, au fond d'une esplanade en face de l'église, comme tu l'as dit. Il a belle allure avec son vieux portail, sa cour d'honneur, et se révélerait encore plus spectaculaire sans les dépendances qui lui ont été imposées à gauche et à droite au 19e siècle. Donc ça, ce sont les deux bâtiments annexes en briques.
3: Ouais, c'est ça.
4: Voilà, pour ceux qui se demanderaient ce que sont ces annexes.
3: Ouais.
4: Ainsi, la maison du curé paraît s'être trouvée à cet emplacement depuis des temps immémoriaux. Mais le bâtiment, au volume actuel, a été édifié au XVIIe siècle. À ce moment, le vénérable curé, maître Anceau, gouverne la paroisse, soit de 1636 à 1689. Né en 1597, il était licencié en philosophie. Donc c'était quand même pas un personnage, je vais dire, sans instruction.
3: Ouais, non, c'est ça. Quand je réfléchis, né en 97, il est arrivé à 40 ans à Teux et il est resté encore 50 ans, quasi.
4: Donc, oui, il est resté longtemps, effectivement. Ouais, il a vécu presque... il avait 92 ans.
3: Ouais,
4: donc, c'est assez, à cette époque-là, c'est plutôt exceptionnel,
3: ouais,
4: comme longévité.
3: Ouais.
4: D'ailleurs, sa pierre tombale, en marbre noir, peut encore être admirée dans le cœur de l'église. D'après le linguiste et philologue wallon Jules Feller, c'était un de ces bons vieux prêtres d'antan, frayant avec ses paroissiens et dont son franc-parler ne ménageait pas toujours les autorités locales. Peut-être ne craignait-il pas à l'occasion de trinquer avec les petits, Anceau était populaire. Il eut en tout cas main démêlée avec les autorités religieuses et les autorités locales. Démêlés qui alimentèrent des pasquis wallonnes, dont nous parle Feller, hein, qui est un spécialiste de la langue wallonne, dans un petit fascicule paru en 1930. En 1687, mais en passant ce matin pour voir l'état du chantier, et j'ai regardé le panneau que la commune a mis pour expliquer le chantier, et un petit peu le coût et les intervenants sur les travaux, on mentionne la date de 1675. Donc peut-être que la WAP a des documents dont je n'ai pas eu accès, mais voilà. Que soit 1687 ou 1675, voilà, sur 12 ans près, la date de construction de ce presbytère. Donc à l'époque, le précédent bâtiment tombait en ruine et le magistrat de Teux décida de le reconstruire. Le curé n'a pas de grandes exigences. Le curé, on l'a dit, Anceau. Hein. Il demande seulement une chambrette avec un poêle au rez-de-chaussée car il souffre de la goutte et monter un escalier lui est pénible. Pourtant, l'administration va élever une maison formant un carré parfait de 40 pieds de côté qui ressemble à un petit château. Petit château que tu as mentionné dans l'annonce du sujet du jour. Donc voilà, d'où l'expression de ce petit château. On n'avait nullement tenu compte des propositions d'économie du curé Anceau et le presbytère coûtera très cher, surtout aux manants qui auraient préféré apporter leur contribution en travail plutôt qu'en espèces. Surtout à cette époque où tout était écrasé par des contributions de guerre exigées par les nombreuses bandes de soldats étrangers qui traversaient notre région. Oui, on est à l'époque des guerres de Louis XIV, c'était aussi à cette époque-là que la tour du Baloir... au château de Franchimont a été dynamité par les troupes du roi Soleil,
3: okay.
4: avant de faire le siège de Limbourg. Voilà, cette parenthèse étant dit, on va revenir sur notre
3: situer,
4: sujet,
3: mais
4: voilà,
3: situer les choses en parallèle.
4: Je pense que c'est important quand même de situer un peu le contexte dans lequel on se trouve à ce moment-là.
3: Ouais.
4: Donc voilà. Donc ces troupes de soldats étrangers qui traversaient notre région et qui évidemment se servaient et rançonnaient un peu sur la population, il fallait les nourrir, les loger, donc voilà. Ouais. Tout ça coûtait évidemment très cher et n'était évidemment pas une source de réjouissance à l'époque. Voilà, donc notre curé Anceau ne se gênera-t-il pas pour le critiquer les membres du magistrat et de condamner les avantages qu'en retirèrent certains. Donc voilà, quand on discute des fois du coût des travaux et que certains pourraient en retirer, on voit que ce n'est pas neuf. Hein.
3: Non, non.
4: Voilà, voilà. Ce bâtiment relevait probablement du style mosan. La façade en moellon était sans doute percée de petites fenêtres. On y retrouve certaines caractéristiques, comme les fers d'ancrage ou encore la haute toiture percée de deux lucarnes assez éloignées de la corniche soutenue par des tasseaux en bois. Alors, ce sont des termes évidemment d'architecture.
3: Ouais.
4: Si vous voulez en savoir plus, comme on dit toujours, une petite recherche sur Internet. Maintenant, on trouve facilement.
3: Oui.
4: Voilà, si vous voulez un petit peu vous y retrouver dans tous ces termes un peu techniques. La bâtisse sera entièrement modifiée en 1770, comme ce fut le cas de nombreuses maisons de pierre à teux. On recherchait désormais plus de confort, surtout davantage de lumière, et on sacrifiait la sécurité à la clarté. On opta ainsi la façade actuelle, ouverte de 9 fenêtres et d'une porte entourée de pierres calcaires et surmontée d'un linteau droit échancré. Le presbytère était précédé d'une cour d'honneur pavée dont l'accès se fait par un robuste portail en pierre calcaire datant du XVIIe siècle avec un cintre reposant sur de larges pieds droits flanqués de pierres chasse-roues. Donc ces pierres chasse-roues, c'est évidemment pour empêcher que les calèches aillent taper contre les montants, les encadrements du portail.
3: Voilà.
4: Ouais. Donc on les voit encore quand vous vous promenez, on en voit encore assez bien dans eux de ces pierres chasse-roues.
3: Ouais.
4: Voilà. Notre portail d'entrée est surmonté de 2 pommes de pin qui ont été ajoutées. Les 2 vantaux de porte cochère étaient ouverts d'un grillage en fer forgé dont les entrelacs laissent à découvrir les lettres SL, rappelant le nom du curé de la paroisse de 1714 à 1742, Charles-Denis de Sluse. Alors, celles-ci ont été enlevées lors des travaux de restauration en 1794, travaux que Alex Gonnet mentionne au moment de la sortie de son petit ouvrage sur lequel je me base. Donc, voilà, cette époque, moi, je me souviens de ce portail en bois qui était là encore avant qu'on ne place les...
3: Oui,
4: les
3: effectivement, étances. Avec les ouvertures carrées.
4: Voilà, donc je pense que les ouvertures carrées, on voyait, il y avait du fer forgé, sont peut-être justement ces initiales dont on parle, d'origine. On verra bien. Ce qui aura dans quelques mois. Donc voilà, comme je le dis, ce portail en fer forgé a été remplacé par un portail en bois. Et dans le courant des années 2010, voilà, la stabilité du portail est compromise, la porte est retirée et on y place provisoirement des étançons. Et du provisoire qui va quand même durer une dizaine d'années. Ce n'est que depuis quelques jours que les travaux de restauration ont commencé. J'ai vu un article daté du 5 juin, donc je dirais que ça a commencé début du juin. De ce mois de juin.
3: Ouais, voilà.
4: Et ces travaux de restauration de la maçonnerie, donc comme on l'a dit, sont quand même entourés puisque c'est classé, donc d'où l'intervention de l'Agence du patrimoine wallon dans le projet et par le financement évidemment, puisque quand c'est classé, on peut demander un subside de restauration, ce qui est évidemment intéressant pour la commune qui est propriétaire du presbytère. Alors, donc, ces travaux de maçonnerie devraient normalement rendre toute la splendeur au portail. Mmh. Et si tout va bien, seraient terminés à l'automne 2026. Donc, on se réjouit déjà de voir le résultat. Alors, passons maintenant à la façade arrière qui mérite également un coup d'œil, car dans ce bâtiment, l'envers vaut l'endroit. Elle est également en moellon et percée de 10 baies avec un linteau courbe en clé passante. La porte de 2 battants donne accès au jardin. Elle est précédée d'un imposant perron à 7 marches entouré de 2 pierres latérales courbes qui vont en s'élargissant et se terminent en colimaçon. Un haut mur de moellon, incisé, borte le jardin du côté ouest. Il faisait probablement partie du système de fortification de Theux au XVIIe siècle et dominait le ruisseau du Wayau qui coulait à ciel ouvert dans ce qui est de nos jours la rue Charrue. Ceux qui sont allés voir l'exposition des chroniqueurs l'an dernier, la très belle exposition de peinture, ont pu voir une peinture justement où on voit le Wayau à ciel ouvert dans ce qui est la future rue Charrue. Donc, une très belle peinture qui nous montre ce qui était donc ce mur et à l'époque.
3: Ouais.
4: Voilà, donc ceci étant dit, ce mur rejoignait la porte fortifiée de Verviers, située à l'entrée de la place du Perron. Le terme de « petit château » attribué au XVIIe siècle au presbytère n'est donc pas totalement usurpé. Il a accueilli, depuis la mort du curé Anceau, une longue lignée de 23 pasteurs couvrant une période de 300 ans. Alors je mets 23 pasteurs, il faut en rajouter, je pense qu'on doit être à 26 maintenant, hein, parce que l'article date de 1994 et je pense qu'il y a eu 4 curés depuis. Donc
3: oui, 27e bientôt, pour faire tout annoncer bientôt.
4: Voilà, exactement. Donc rappelons simplement les abbés de la deuxième partie du XXe siècle, hein, l'abbé Wirtzfeld de 1948 à 1966, le curé de la Croix de 1966 à 1970, l'abbé Sternot de 1970 à 1983, l'abbé Grégoire de 1983 à 1990 et l'abbé Henri Way de 1990 à 2005. C'est, à ma connaissance, le dernier curé de Theux à avoir habité le presbytère.
3: Oui, c'est vrai qu'après, ils ont pu habiter.
4: Le futur successeur de l'abbé Jean-Marc Ista, qui est notre actuel curé, renouera-t-il avec cette pratique ?
3: Il paraîtrait que oui. J'ai, d'après mes infos, perso,
4: et je
3: une
4: pense,
3: idée.
4: Voilà, c'est pour ça que je l'ai intégré dans la fin de ma chronique. Donc, voilà, si ça se fait, cela nécessitera sans doute quelques travaux de rénovation, parce que finalement, ça fait quand même 20 ans passés que ça n'a pas été habité de manière régulière et je pense qu'à l'époque il fallait déjà faire des travaux en tout cas de rénovation et donc on est peut-être pratiquement à 40 ans les derniers travaux qui ont été faits, donc voilà, ce serait quand même bien pour le futur prêtre s'il y habite d'avoir quand même un petit peu un confort un peu plus moderne, je lui souhaite en tout cas, voilà. Alors le presbytère c'est le lieu d'habitation, donc on l'a dit, mais actuellement, c'est aussi un lieu où les réunions et certaines activités d'unité paroissiale ont lieu. On accueille aussi dans l'une de ses ailes les archives paroissiales. Riche fonds, s'il en est, qui est trié, classé et inventorié depuis de nombreuses années par Paul Berthollet et l'abbé Marcel Villers. Mmh. Pour être complet, signalons que début du XXIe siècle, certains élus communaux auraient bien vu le presbytère sécularisé et réaménagé pour être dévolu à une activité d'horeca de style bistrot brasserie. Okay. Il n'en fut rien. Mmh. Je ne sais pas si tu le savais, mais voilà.
3: Non,
4: j'en ai entendu parler il y a quelques semaines.
3: Okay.
4: Et voilà, donc ça ne s'est pas fait. Voilà, c'est vrai que le lieu est joli avec la cour.
3: Ça
4: pourrait se prêter à ça. Voilà. Mmh. Maintenant, bon, il est quand même encore utilisé par la paroisse, donc voilà.
3: Saint-Paul et compagnie.
4: Je pense
3: aussi,
4: il n'est pas inoccupé, donc voilà. Si ça se présentait, pourquoi pas. Voilà. Ce n'est pas.
3: Pour accueillir une radio aussi. Hein,
4: ça pourrait, oui, ou amuser. Parce
3: ouais,
4: que
3: pour amuser, effectivement.
4: Un petit
3: très bonne
4: musée,
3: idée.
4: Voilà,
3: ouais.
4: C'est aussi un sujet dont j'ai déjà discuté avec certains passionnés de patrimoine.
3: Je coche la case musée, je vois.
4: Et donc, voilà, c'est vrai que le lieu, quand même, est vaste et pourrait forcément accueillir un beau petit musée sur Theux et les Franchimonts. Voilà, donc, on ne sait jamais. Appel est lancé si un jour des projets devaient se réaliser. Voilà ce que nous pouvions dire sur notre vieux presbytère, élément incontournable du paysage de la place de l'église et évidemment du monument aux morts qui est évidemment un monument central de cette place de l'église ou du place du monument mais qui en fait est la rue Chaussée, parce qu'on se trompe souvent, mais
3: clairement,
4: voilà,
3: ouais.
4: Ça fait partie des trois éléments, je vais dire, caractéristiques du lieu.
3: Ouais, la plus vieille rue d'ailleurs, la rue Chaussée.
4: Voilà, exactement. Et donc il me reste tout simplement à vous souhaiter un agréable moment à l'écoute de Radio 4910. C'est la dernière fois qu'on donnera cette appellation.
3: Peut-être pas, je ne sais pas, parce que peut-être pas, parce qu'en fait, le changement se fait le 21 septembre, donc à mon avis, on se reverra avant.
4: Donc, oui, non, normalement, on se reverra quand même d'ici là. Voilà, on aura repris nos activités. Donc, voilà, ben, moi, je vous donne, non pas rendez-vous prochainement, comme d'habitude, mais donc à notre entrée, probablement début septembre, pour un prochain numéro de Franche Histoire, puisque la chronique, elle, ne changera pas de nom.
3: Ben non, évidemment, il n'y a pas de raison. On va parler de Bleu Clair Histoire ou je ne sais pas quoi, mais voilà, non, effectivement.
4: Franche Histoire convient toujours très bien pour les deux.
3: Et effectivement, de toute façon, comme j'ai toujours dit, enfin, comme on va le présenter quand on annoncera le changement de nom, c'est qu'effectivement, on ne change rien. On affirme juste un nom qui correspond peut-être plus à notre identité, mais le reste restera exactement pareil.
4: Exactement, voilà. On sera toujours là, on l'espère.
3: Voilà, espérons. Effectivement. Oui, si on n'est plus là, c'est pour d'autres raisons.
4: Voilà.
3: Ok, on te remercie.
4: Avec plaisir.
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0: toujours sur la terrasse du Royal Festival de Spa. Et nous allons à présent retrouver Jean-Luc avec son invité, Bruno Coppens, qui sera au Royal Festival pour deux événements, ma 9e Symfolie et le Sabam Comedy Club.
1: Et oui, 17 jours de Festival de Spa Royal Théâtre, mais non seulement le théâtre, les arts de la scène maintenant. Ah oui, alors un seul en scène aujourd'hui et en retour quelques jours plus tard, on aura l'occasion d'en parler. Mm-hmm. Bruno Coppens, bonjour et bienvenue.
2: Bonjour, bonjour.
1: Et merci beaucoup.
2: Mais écoutez, je suis heureux d'être là. En plus, j'adore Spa. J'y viens souvent, donc c'est un plaisir de revenir régulièrement. Ouais.
1: Nous sommes fiers et honorés de recevoir un humoriste, un comédien. Comment doit-on vous décrire ?
2: Écoutez, moi j'aime bien le mot jongleur de mots. Jongleur parce que quand je suis manuellement incapable de faire quoi que ce soit, m'appeler jongleur, ça fait comme si j'étais vraiment capable de vraiment jongler avec les mots. Donc ce jongleur de mots, c'est bien, c'est plus simple, je crois.
1: Alors vous allez proposer une symphonie, une symphonie drôle, mordante, pour la première cérémonie des Molières. Avec vous, on doit suivre.
2: Oui, mais en fait je me rends compte que ce spectacle-là est peut-être plus accessible à tout le monde, puisqu'il y a une partie visuelle importante, donc il y a un écran avec des projections d'animation graphique qui permettent aux gens de suivre, par exemple Molière, ben à un moment donné ça s'écrit Molière comme le grand dramaturge et metteur en scène, et puis le Molière se décompose en deux, les mots qui nous envahissent aujourd'hui et auxquels on est souvent assez sourd, c'est-à-dire c'est pour ça que je parle de symphonie avec en référence à Beethoven. Alors, qui était sourd comme un pot.
1: Oui. Et c'est un spectacle que l'on dit accessible pour les jeunes, par exemple, à partir de 14 ans. Mais vous, est-ce que vous aurez l'entrée accessible pour ce spectacle ?
2: Mais en fait, oui, ils ont raison de mettre 14 ans, parce que dans le spectacle, justement, je parle des problèmes de langage entre les générations. C'est-à-dire qu'aujourd'hui, avec les algorithmes, avec TikTok, il y a des jeunes qui ont un langage à eux et dont les parents ne comprennent pas un seul mot. Voilà. Et donc, l'idée dans le spectacle, c'est vraiment de parler des mots d'aujourd'hui et de faire un continuum, un dialogue entre générations.
1: Est-ce qu'ils arrivent à vous influencer dans la vie de tous les jours, ces jeunes, avec leur nouveau langage ?
2: Ah ben, moi j'ai des enfants, hein. Donc déjà j'essaie de comprendre ce qu'ils me racontent.
1: Wesh.
2: C'est déjà wesh, voilà. Enfin, ils sont pas, non, c'est pas le langage de banlieue, mais c'est vrai qu'il y a tous ces mots que j'aime bien, qui m'inspirent aussi des phrases. Par exemple, quand un jeune te dit RAF, ben moi je pense à Royal Air Force, alors qu'en fait c'est rien à foutre. Et donc voilà, quand tu le sais pas, ben on a chacun des acronymes qui sont associés à des références selon les générations.
1: Vous avez connu beaucoup d'époques, vous avez connu le club Dorothée, blabla, bien sûr.
2: Oui.
1: Et maintenant on est à TikTok. Alors est-ce que le chef d'orchestre pour le spectacle, il va jongler avec toutes ces périodes ou ces vocabulaires ?
2: Oui, exactement. L'idée c'est ça, c'est de présenter. En fait, si tu veux, dans la salle, dans le spectacle, chez les spectateurs. À un moment donné, je pose la question, est-ce que vous connaissez ces mots-là ? Six genres, homme déconstruit, boomer, est-ce que vous connaissez ces mots ? Ça veut dire quoi pour vous ? Et il y a plein de gens qui sont derrière, qui disent, on voit ce que ça veut dire, mais on comprend pas très très bien. Et donc l'idée, c'est vraiment d'aller à fond, avec des métaphores, avec des séquences très drôles évidemment, pour essayer de décomplexer les gens par rapport à un vocabulaire qui préfère fuir en disant, oh ben c'est trop tard, de toute façon je comprends rien. L'idée, c'est vraiment de réunir tout le monde. Et donc, je crois que j'ai relevé Paris, puisque plein de gens me disent après, maintenant je comprends ce que ça veut dire.
1: Un seul en scène, mais une belle équipe autour de vous.
2: Oui, ben Eric de Stark, déjà, mon metteur en scène, qui est un fidèle metteur en scène depuis pas mal d'années, parce qu'il est tout simplement, humainement parlant, un chic type, et puis surtout parce qu'il a des idées en voyant des mots. Moi, je suis dans les mots, complètement, mais lui voit des images derrière les mots. Et donc, un metteur en scène, on a besoin de ça pour le faire. Puis après, effectivement, les animations graphiques, c'est Glitch, c'est deux jeunes de Charleroi qui font des mappings dans le monde entier, à New York, à Montréal ou à Mons, et qui, ici, m'ont aidé à jouer avec les anagrammes, des mots, par exemple, l'anagramme de Marine Le Pen. Marine Le Pen amène le pire.
1: Oui.
2: Ah bah oui, hein. Camarade, oui, mascarade. Oui. Et celui qu'on connaît, vous connaissez l'anagramme de Pablo Picasso.
1: À brûle pour quoi, non?
2: Ben, Pascal Obispo.
1: Pascal Obispo. C'est juste.
2: Et donc voilà. Et tout ça, c'est aidé visuellement par des animations qui permettent de voir le mot qui se transforme de l'un à l'autre. Voilà.
1: Et chaque fois, on dit, mais évidemment.
2: Mais voilà, c'est ça.
1: Alors, on parle de ce spectacle aujourd'hui et vous reviendrez là avec le Royal Sabam Comedy Club.
2: Oui.
1: Et là, vous serez un peu le maître de cérémonie.
2: Le MC, maître de cérémonie. Et donc, je suis très très content parce que tous ces gens qui sont là sur le plateau, je les vois jamais durant l'année parce que je joue dans des théâtres ou des centres culturels ou des festivals et je ne côtoie que très peu le domaine Comedy Club ou les stand upers. Et donc là, je suis très heureux parce que j'aurai 4-5 stand upers autour de moi qui ont entre 20 et 25 ans. Il y en a un peu plus âgé, mais sinon, ils sont très jeunes et c'est chouette parce que je découvre des nouvelles écritures, une autre façon de s'adresser au public que celle que j'incarne depuis pas mal d'années. Et donc, c'est un mélange, je crois, qui est détonnant et qui permet à un public plus large de se réunir puisque à la fois, il y a des tout jeunes et dans la salle, des gens qui viennent me voir aussi. Donc, les deux ensemble, ça forme un beau duo.
1: Vous avez parlé depuis de nombreuses années, justement, oui. On vous connaît depuis de nombreuses années,
2: oui.
1: Un artiste. Le chemin d'un artiste n'est pas toujours évident.
2: Non.
1: Et la semaine passée, nous avions l'occasion d'interviewer un autre personnage très très différent,
2: ouais.
1: Jean-Luc Fonck, c'est là.
2: Et grand ami.
1: Il venait de recevoir la médaille de la couronne.
2: Oui, c'est vrai.
1: Vous également, vous l'avez reçue.
2: Ah, moi, j'ai reçu la médaille de Léopold, je ne sais plus quoi. Léopold, ouais, voilà, un Léopold, Léopold II, je ne sais plus lequel. Il y a quelques années, c'était Fadil Alanane qui m'avait attribué ça. Et j'étais arrivé chevalier de l'ordre de Léopold. C'est ça que je suis devenu. Et donc, lors de la remise de prix, je suis venu en chevalier avec une cotte de maille, avec un cheval en bois, enfin bref. Et je me suis bien marré. Mais en fait, c'est une fête, en fait. Voilà, moi, la médaille elle-même, moi, ce qui me compte, c'est surtout le public dans la salle qui vient, qui revient, les dates qui circulent. Donc, le fait de jouer au Québec, en France, en Suisse, c'est ça qui est ma médaille à moi, c'est celle-là. Les médailles de récompense, c'est sympathique, mais c'est tout l'occasion juste de se réunir entre potes, artistes et de faire la fête.
1: Les artistes, justement, est-ce que vous auriez un petit mot pour tous les artistes de Belgique ?
2: Un petit mot, courage, hein, parce que on a pour l'instant des gouvernements qui sont plutôt dans le mépris de la culture. C'est-à-dire qu'on a l'impression que les objectifs aujourd'hui, c'est plus ça, alors que les gens ont besoin de culture, mais à mort, quoi. On a besoin de leur raconter des histoires, de leur montrer le monde sur scène. Et ça, il y a beaucoup de politiques qui n'ont pas envie. Parce que quand on remue les idées, ça crée parfois des phénomènes. Je veux dire, la Belgique est née comment ? La muette de Portici.
1: Tout à fait.
2: Un opéra.
1: Ouais.
2: Ah, et ça, les politiciens, ça leur plaît pas.
1: Non, mais est-ce qu'ils ont de la culture ?
2: Quoi ?
1: Est-ce qu'ils ont de la culture ?
2: Mais alors, non, je ne méprise pas les gens du gouvernement qui sont sûrement des gens cultivés, qui lisent, qui voient des trucs, mais ils n'ont pas envie d'avoir des voix. Il y a déjà les syndicats qui les embêtent, les travailleurs qui les embêtent et qui font des grèves, tout ça. Et si en plus les cultureux commencent à parler, à remettre en cause des choses qu'ils décident, ça, je crois qu'ils n'aiment pas du tout.
1: En tout cas, aujourd'hui, on va se divertir avec Bruno Coppens, qui va nous entraîner, bien sûr, avec ses jeux de mots. Je vais vous demander, qui joue avec les mots, qui analyse les mots, qui les retourne dans toutes les situations possibles, est-ce qu'il y a des rappeurs, des slameurs qui vous intéressent
2: J'aime beaucoup le slam. Je trouve que c'est une façon de ne pas dire poésie. Avant, on disait poème, il y a 30 ans. Maintenant, on dit slam, alors qu'en fait, le slam, c'est comme des vers. Hein, c'est ou alexandrin ou pas. Et je trouve que si ça permet à des tas de jeunes d'aimer la langue française et de rentrer, d'envie d'écrire, si le slameur permet ça, c'est génial. Il y a Lisette Lombé, par exemple, qui d'ailleurs est dans le festival, non ? Non, je me suis trompé de festival. Attends, où est-ce que je l'ai vu passer, moi ? Quoi ?
3: Avignon,
2: elle était là ou non, mais elle revient jouer quelque part. Ah oui, aux Inattendus, excuse-moi. C'est le festival de tournée, les Inattendus. Elle vient jouer là. Et Lisette Lombé, c'est vraiment quelqu'un, une slameuse qui a vraiment une très très belle écriture et qui, plutôt que d'en faire un spectacle de théâtre, en fait du slam. Et je crois que ça permet à toute une génération d'adhérer à des textes bien écrits et qu'ils n'iraient pas voir si c'était pas cette forme-là.
1: Eh bien voilà, en tout cas, tout grand merci pour cette belle réponse à ces questions.
2: Ouais.
1: On rappelle donc ce soir à 17h, Théâtre Jacques Huysmans ici à Spa, 1h35 de spectacle à peu près
2: 33h30.
1: 33-30.
2: J'en sais rien. Oui, c'est ça. Va. Il y a une surprise avant moi, oui. Il y a une première partie. Ah. Il y a un stand-upper justement qui s'appelle Roby, qui est très très chouette. Il a commencé il y a 2-3 ans seulement, mais vraiment une belle écriture. Et il sera en première partie de mon spectacle. Donc je suis très très heureux. Venez voir ça. Alors il n'y a plus beaucoup de place, mais bon, on va caser les gens. Il y a une file d'attente, voilà, c'est ça, voilà.
1: Et alors, autre date, bien sûr, le 18 août à 20h, Sabam Comedy Club. Oui. Là, vous serez en maître de cérémonie à la salle des fêtes.
2: Exactement. Donc, venez aussi parce que c'est une soirée très, très diversifiée au niveau de l'écriture, de la façon de jouer sur scène avec des gens de 25 ans, 40 et moi.
1: À entendre votre spontanéité, on se réjouit vraiment d'aller vous voir.
2: Ah, bah, écoutez, merci. Bonne journée.
1: À bientôt.
2: Au revoir.

Coucou Eric, j'espère que tu vas bien. Dis, petit message pour voir si tu saurais changer ta publication du live de nous autres avec Jean-Luc Pirot et Valérie Joyeux. Pirot, en fait, c'est avec un X parce que tu as mis LT. Et il m'a fait une petite allusion marrante, un petit smiley comme ça, pour voir s'il y a moyen de changer l'orthographe de son nom. Voilà, P-I-R-A-U-X. Voilà, bonne suite de journée. Ciao, ciao.

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0: Alors, à l'occasion du solstice d'été, l'église Sainte-Julienne de Verviers accueillera une expérience sensorielle hors du commun. Ce sera le samedi 20 juin à 21h avec lévitation 360 degrés. Et j'ai Gauthier avec nous pour nous en parler. Bonjour Gauthier.
3: Bonjour Eric, merci de me recevoir. Oui, en effet, lévitation 360, c'est vraiment une expérience musicale et sensorielle immersive créée par la rencontre entre Gilles Delogne et Quentin Dujardin. Et le 20 juin, nous aurons aussi l'artiste de renommée internationale Erwin Van pour les accompagner. C'est un projet qui propose un véritable voyage sonore 360 degrés où le public est plongé dans un univers de vibrations, de résonances et d'émotions. Le concert mêle guitare baryton, bol tibétain, gong, voix, percussion et saxophone dans une approche à la fois artistique, contemplative et profondément humaine. L'objectif n'est pas seulement d'écouter un concert, mais de vivre une expérience immersive qui invite à ralentir, à ressentir et à voyager intérieurement dans notre monde où nous sommes sans cesse sollicités par moult notifications et appels téléphoniques.
0: Ok, donc l'idée, j'imagine, donc c'est d'arriver effectivement sans son téléphone, en tout cas sans des téléphones état, et l'église sera aménagée de manière particulière pour que le public ressente tout ça.
3: Le public sera placé en cercle autour des musiciens. Le premier cercle, ce seront les personnes qui désirent être couchées.
0: D'accord.
3: Et le deuxième cercle, aux extrémités, ce seront les personnes qui désirent être assis. Les musiciens seront au centre et le saxophone, quant à lui, se déplacera dans l'église.
0: Ok, d'accord. Ah ouais. Oui, donc les trois musiciens. Je pense que c'est un projet qui a fait un peu le tour de la Belgique, voire de l'Europe, hein, ce projet.
3: Alors, pour l'Europe, je ne sais pas. Je sais qu'ils ont été déjà à de nombreux endroits emblématiques, comme Villers-la-Ville. Mmh. Et en effet, ils tournent. J'ai vu que une des prochaines dates est en octobre. Mmh. Tout ça est sur le site lévitation360.com. Mais en effet, c'est un projet qui commence à prendre de l'ampleur.
0: Alors, on imagine que dans cette configuration-là, donc couché puis assis, les places sont limitées, j'imagine.
3: Les places sont limitées, mais il en reste encore, donc ouais. N'hésitez pas. Et la raison pour laquelle ça se passe évidemment dans une église, c'est du fait qu'il y ait beaucoup de résonance due à la minéralité du lieu et le fait aussi qu'on a tout à fait assez de place pour être une centaine de personnes assis autour des musiciens.
0: Oui, parce que pour le public qui ne s'en rendrait pas compte, Sainte-Julienne est quasi une des plus grandes églises de Verviers avec sa remarque. Là, donc
3: c'est... Je crois que c'est la deuxième plus grande église de Verviers, tout à fait. Ouais.
0: Il y a un petit clin d'œil artistique, puisque cette église a été imaginée par Charles Thirion, qui n'est nul autre que l'architecte du Grand Théâtre de Verviers, donc quelque part.
3: Tout à fait.
0: C'est ça. Et donc, effectivement, c'est l'occasion aussi de découvrir cette église devant laquelle on passe souvent. Et puis, on se dit, tiens, c'est quoi ce grand bâtiment qu'on voit de partout, hein, parce que cette église, effectivement, elle surplombe Verviers.
3: Tout à fait. Voilà, hier, j'étais à Lambermont, et en effet, en redescendant de Lambermont, on voit Sainte-Julienne de là aussi.
0: Ouais. Ouais, non, effectivement, c'est un bâtiment un peu phare, entre guillemets, sur Verviers. Et donc tout le public sera installé, ça se passera dans le chœur, j'imagine, les chaises seront écartées.
3: Voilà. Non, ça se passe dans la travée.
0: Dans la travée, ok, d'accord.
3: Dans la travée, donc en plein centre de l'église, en dessous des voûtes, et ce sera vraiment une parenthèse rare. Dans un moment, on pourra simplement écouter, ressentir, se laisser transporter. D'ailleurs, les gens disent que c'est souvent... C'est pas qu'un concert, c'est vraiment une expérience de vie qui reste longtemps en mémoire. Gilles Delogne, c'est un musicien, un chercheur sonore, un praticien en théorie par le son. Depuis plus de 10 ans, il explore le lien entre musique, vibration, conscience et bien-être. C'est lui qui va travailler les bols tibétains, les gongs, la voix et les instruments résonnants. Et à travers Lévitation 360, il cherche à relier la dimension artistique et la puissance émotionnelle du son. Quant à Quentin Dujardin, c'est un compositeur, un guitariste, un producteur. Il est actif depuis 2001 et il est reconnu pour son univers musical singulier, influencé par les musiques du monde, le jazz et la musique contemplative. Son jeu de guitare baryton apporte à Lévitation une profondeur mélodique et une dimension cinématographique qui dialogue naturellement avec les vibrations de gong et des bols. Enfin, Erwin Vann est une, comme je le vous disais tout à l'heure, figure emblématique du jazz européen. C'est vraiment une icône dans le milieu du jazz en Belgique. Il a joué dans le monde entier avec des musiciens de renom. Et j'ai appris très récemment que c'était aussi un excellent enseignant de yoga.
0: D'accord, ok. Oui, donc, d'où peut-être l'idée effectivement qu'il rejoigne ce projet. Effectivement, voilà. Alors bon, on a dit... limité, mais il en reste heureusement. Réservation conseillée quand même aussi.
3: Réservation conseillée, en effet, ce sera beaucoup plus facile pour pouvoir appréhender l'espace à utiliser par le public et par les musiciens. Mmh. Et donc, la réservation se fait sur Lévitation 360. Vous aurez le choix entre une place assise ou une place couchée. Les places couchées sont à 30€, les places assises sont à 25€.
0: Lévitation360.be, c'est ça ?
3: .com,
0: ok, Lévitation360.com, ok, Lévitation360.com, ok, c'est simple, effectivement, à retenir, ok, ben voilà, je pense qu'on a fait le tour, Gauthier. Hein.
3: Oui, je voulais simplement rappeler que il ne faut pas être un aficionado de jazz ou de musique méditative pour apprécier, c'est vraiment une expérience qui se vit, c'est une expérience... vibratoire, accessible à tous et surtout une invitation à la détente, à faire une pause, à faire un pas de côté ou à prendre peut-être un peu de hauteur.
0: Mmh. Ok, bon rappel, donc c'est le samedi 20 juin, en plus un jour particulier puisque c'est le solstice d'été, à 21h, donc...
3: À 21h.
0: Ouais, c'est ça. Le moment où la nuit commence doucement à arriver. Là.
3: Tout à fait.
0: Donc voilà. Et donc, c'est à Sainte-Julienne, l'église Sainte-Julienne, lévitation660.com pour réserver. Merci Gauthier d'être venu nous parler de cette organisation, donc du comité culturel Sainte-Julienne.
3: Merci beaucoup Eric de m'avoir reçu.
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Du 22 août au 13 septembre, l'espace d'art de la Maison du Tourisme du Pays de Vesdre accueille René Blanche, artiste peintre et musicien verviétois. 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

0: Bonsoir à toutes et tous, c'est Étienne, enfin je dis bonsoir mais ça peut être bonjour également, c'est Étienne ici et j'ai la grande chance de vous parler d'un spectacle que j'ai eu l'occasion de savourer hier soir dans la grande salle du Casino dans le contexte du 67e Spa Royal Festival et le titre de cette représentation c'est Jouer sa vie. Alors, jouer sa vie comment? Mais tout simplement au dé. Et si notre vie, nous la jouions au dé et que notre destinée soit décidée par un simple lancer de dé et nous suivrions la décision du hasard, de ce hasard ce lancer de dé tout simplement. Alors ce spectacle très interactif, très dynamique, présenté par trois comédien et musicien, à savoir Vincent Hennebic, Olivier Arquay et Antoine Flippo au niveau musical, ce spectacle nous emmène, tout dépend du hasard, nous emmène où les dés nous diront d'aller. Donc vraiment, chaque soirée va certainement être différente, en tout cas, hier, le spectacle nous a emmenés dans des causes politiques, dans des engagements qui peuvent être indélicats, qui peuvent être grinçants, qui peuvent être aussi plein d'humour et plein d'aspects cocasses. C'était très cocasse, une interaction avec le public qui a été très très agréable. Et vraiment, je vous encourage à aller voir ce spectacle Jouer sa vie, se joue encore ce soir dans la grande salle du Casino à 20h. N'hésitez pas à passer les portes du théâtre pour aller profiter, aller jouir de sa vie et non pas jouer sa vie. C'est la plus belle des choses que je peux vous souhaiter pour cette soirée. À très très bientôt les amis. Ciao ciao.
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Coucou Eric, j'espère que tu vas bien. Dis, petit message pour voir si tu saurais changer ta publication du live de nous autres avec Jean-Luc Pirot et Valérie Joyeux. Pirot, en fait, c'est avec un X parce que tu as mis LT. Et il m'a fait une petite allusion marrante, un petit smiley comme ça, pour voir si on vient de changer l'orthographe de son nom. Voilà, P-I-R-A-U-X. Voilà, bonne suite de journée. Ciao, ciao.

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1: Romain Cabé, bonjour.
2: Bonjour Jean-Luc.
1: Comment ça va?
2: Ça va très bien et toi?
1: Bien, bien. Le soleil est de la partie
2: le
1: aujourd'hui.
2: Le soleil est là, c'est super.
1: Ça fait du bien. J'ai dû utiliser ma raclette. J'ai dû racler de l'eau et petite inondation pas bien grave, mais j'ai pensé si jamais c'était plus grave. Tu n'as pas de cas comme ça?
2: En effet, à domicile. Tu viens sur un sujet dont on nous a parlé cette semaine.
1: Ce n'est pas vrai, je ne suis pas le seul.
2: Tu n'es pas le seul en effet. Donc c'est vraiment un dégât des eaux.
1: Ah.
2: Qu'est-ce qu'on doit faire quand on a un dégât des eaux? Déjà, qu'est-ce qu'un dégât des eaux? Parce qu'il y a quand même plusieurs garanties dans le contrat d'assurance habitation.
1: Donc, dégât des eaux, quoi, c'est la baignoire qui déborde et qui fait des dégâts chez le voisin du dessous?
2: Potentiellement, une infiltration par les murs aussi. Enfin, c'est souvent des ruptures de flexibles, tout ce qui est sanitaire ou une machine à lessiver, que sais-je, de l'eau qui s'écoule. Ou alors, on a infiltration par la toiture aussi. Hein,
1: donc, parce que je n'ai pas l'habitude de me promener sur mon toit tous les jours. Donc
2: C'est ça. Mais souvent, on le voit quand c'est trop tard, évidemment,
1: oui,
2: quand les dommages apparaissent. Hein. Ça,
1: donc,
2: c'est comme toujours.
1: Voilà, je constate des taches d'humidité ou une infiltration, une goutte à goutte.
2: C'est ça.
1: Qu'est-ce que je dois faire?
2: Alors, déjà, c'est couvert. Alors, il y a des cas qui ne le seront pas. On ressortira peut-être un peu les exceptions. Tout ce qui tourne autour de l'eau, je veux dire, là, on parle vraiment du dégât des eaux. Il faut savoir que, par exemple, la filtration latérale ne sera pas couverte. Donc, c'est vrai que je voulais commencer par ça.
1: Ah.
2: On aura comme garantie couvert tout ce qui est infiltration toiture. Donc là, on est à la verticale, c'est couvert. Mais une latérale, le cas qu'on a assez souvent, c'est de l'eau qui, par exemple, va rentrer par la fenêtre et qui est chassée par le vent, qui va peut-être venir endommager la peinture ou la tapisserie ou que sais-je. Ça ne sera pas couvert, hein, très clairement. Donc, on couvre uniquement le vertical.
1: Même si le châssis est bien entretenu?
2: C'est ça. Donc, ça sera de voir s'il ne faut pas le réajuster ou ça sera de voir si l'entrepreneur ne l'a pas mal posé. Et dans un cas comme celui-là, alors sa responsabilité pourrait être engagée.
1: Il y a une différence entre maison jointive et non jointive également.
2: Exactement, parce que pour en revenir, s'il y a un tiers responsable, hein, on a beaucoup parlé de ça dans les garanties, dans les contrats de responsabilité civile. Par contre, si j'ai une infiltration qui arrive de mon mur mitoyen et qu'on se rend compte que l'eau vient de chez le voisin, là par contre, on aura une intervention. En fait, l'assurance du voisin devra nous indemniser.
1: Le dernier cas, justement, que tu voulais évoquer, le dernier cas vécu avec les assurances solidaires, c'est quoi, côté infiltration?
2: C'est ça. Alors, c'est un cas un peu plus compliqué parce que, entre autres, dans ces cas de maisons mitoyennes, et c'était la question qui nous était posée, en fait, on a une tache d'humidité donc, qui apparaît sur un mur mitoyen et on demande quoi faire. Alors, toujours reprendre, en assurance, on ne couvrira jamais la cause. Ce qui veut dire que la cause du sinistre, par exemple le flexible, la conduite qui a cassé, qui a eu une rupture ou une usure et qui cause vraiment cette infiltration d'eau, ben, on ne l'indemnisera pas, on ne la remboursera pas. Nous, on est là vraiment pour payer, pour remettre en l'état préalable au sinistre et donc payer le dommage uniquement. Donc on va payer le plafonnage, la peinture qui était endommagée, mais on ne paiera pas le flexible, la conduite qui a cassé. Le problème dans la question qu'on nous pose ici, c'est que c'est bien beau de réparer, c'est bien beau de replafonner, de repeindre, mais si la cause n'est pas solutionnée, ça va réapparaître. Et du coup, il y a des recherches qui doivent être effectuées. Donc ça, il y a des sociétés spécialisées là-dedans.
1: Qui vont demander un devis payant,
2: tout à fait. Alors, il faudra faire attention parce que selon les compagnies, on ne prendra en charge ce devis payant que si fondamentalement on a un dommage. Alors, le cas ici, on a un dommage assez conséquent, on a un mur entier où il faut refaire la peinture, il faut replafonner, etc. Donc on a un dommage réel qui est la garantie principale du contrat qui va être prise en charge. Et donc, la compagnie prendra aussi en charge les frais de recherche de la cause, qui seront sûrement chez le voisin, en fait, à voir, mais sûrement chez le voisin. Mais cette prise en charge-là ne se fera que parce qu'on a un dommage à la base. Je prends un autre cas. Typique, c'est des infiltrations d'eau dans les caves où fondamentalement on n'a pas de dommage. En fait, on a de l'eau sur le sol, mais c'est du carrelage, c'est des bavés, enfin bref, il n'y a pas de dommage. Là, dans certaines compagnies, on n'aura pas de prise en charge parce que pas de dommages et donc pas de prise en charge des frais de recherche aussi. À voir. Donc voilà, ce sont des cas, les conditions générales varient en toutes les compagnies. Évidemment, c'est au courtier orienté au mieux, comme toujours, vers des compagnies qui ont des conditions générales les plus larges, parce que comme on en avait déjà parlé, les conditions générales en assurance assurdie sont différentes d'une compagnie à l'autre.
1: Et est-ce qu'une raison pourrait être causée par des phénomènes météorologiques exceptionnels, des tempêtes reconnues ou des orages reconnus ?
2: Oui, alors là, dans ces cas-là, c'est vraiment la garantie de catastrophe naturelle, et c'est d'ailleurs cette garantie-là qui couvre les inondations aussi. Hein, on avait déjà touché un mot ici, surtout évidemment. C'est une autre garantie. Donc là, on était vraiment en train de parler de la garantie de dégâts des eaux, donc mes infiltrations verticales, mes infiltrations, j'allais dire, suite à rupture de flexible, mais tout ce qui est inondation ou tempête qui arrache une tuile et puis de l'eau qui s'infiltre, c'est une autre garantie, mais c'est couvert aussi, les catastrophes naturelles, tout à fait.
1: Donc les fameuses inondations, c'est encore la même assurance ?
2: Tout à fait, c'est le contrat d'assurance habitation qui les couvre, mais c'est une autre garantie. Le tout dernier point qui est quand même assez fréquent auquel cela me fait penser, c'est tout ce qu'on appelle l'humidité ascensionnelle. Ça, c'est typiquement les murs dans les caves ou en tout cas dans les sous-bassements des maisons que l'on... ils perlent en fait, ils sont humides. Ça, ce n'est jamais couvert parce que la compagnie considère ça comme de la vétusté et donc ça ne sera jamais couvert par une compagnie d'assurance de l'humidité ascensionnelle.
1: Parce qu'on parle souvent de mérules également.
2: C'est ça.
1: Causées par des conditions d'humidité et de chaleur qui se rejoignent
2: et d'obscurité exactement. C'est très bien, tu viens de tout citer en fait. Je devais citer les trois éléments, tu l'as fait, donc c'est ça, et qui est couverte. Donc dans des vieux contrats d'assurance, la mérule était exclue par moment. Même à la concurrence, il n'y a aucune compagnie qui est exclue, mais la mérule, c'est couvert d'office.
1: Et là c'est très dangereux parce que ça avance sournoisement et
2: c'est
1: causer énormément de tort.
2: Exactement, c'est dangereux, même pour la santé. Alors, juste le dernier petit élément, c'est dans ce cas-ci, le client qui nous pose la question un peu quoi faire. Son mur qui est humide, la première chose, c'est toujours pour déclarer à l'assurance. Nous, on aura toujours besoin d'un devis, des réparations et de photos, en fait, pour s'imaginer un peu le cadre du sinistre. Donc, c'est d'envoyer à son courtier un peu des photos des dommages. Il n'y a pas besoin d'envoyer 30 photos. Hein. On envoie une photo lointaine, une photo rapprochée peut-être du dommage, c'est assez. Je vais dire, on ajoute à ça un devis des réparations, donc dans ce cas-ci du plafonnage et de la peinture. On rappelle qu'on doit être remis dans la situation préalable et donc on ne prend pas un devis pour repeindre toute la pièce. On reprend un devis uniquement pour repeindre et pour replafonner le dommage. Oui. Parce que ça, évidemment, les experts sont très attentifs à ça et on ne va pas payer une amélioration. Donc on paiera juste le dommage pour être remis dans la situation préalable et pas plus. Et sur cette base-là, on ouvre le dossier à la compagnie et l'expert sera dépêché sur place pour vérifier si tout corrobore et indemniser, etc.
1: Alors, l'assurance type pour ces dégâts ?
2: L'assurance habitation classique, toutes les garanties qu'on a citées aujourd'hui, elles ne sont pas optionnelles en fait, tant les catastrophes naturelles que les dégâts matériels, c'est compris dans tous les contrats d'assurance sordides. Juste, il y a ces différences de conditions générales et par exemple la prise en charge des frais de recherche automatique, même sans dommage, c'est quand même sympa de prendre des formules étendues. Nous, les compagnies avec lesquelles on travaille en tout cas, c'est le cas.
1: Les tarifs, c'est en fonction, c'est en rapport avec le volume, la surface ?
2: Oui, les pièces, le nombre de pièces, le montant du contenu assuré, la localité aussi, clairement.
1: Alors là, encore une fois, Solidas va vous trouver, dénicher la compagnie d'assurance la plus intéressante au rapport qualité-prix. Ferait le maximum, même comme toujours.
2: Comme toujours.
1: Bravo Solidas. Eh bien voilà, merci beaucoup pour ces bons conseils.
2: Merci à toi.
1: À bientôt.
2: À très bientôt.
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0: Bonjour à toutes et tous, c'est Étienne, j'espère que vous allez bien. Alors moi ça va très très bien, je vais vous présenter un spectacle que j'ai vraiment envie de voir, de découvrir, un spectacle d'humour appelé Royal Sabam Comedy Club. C'est la 6e édition dans le cadre du Spar Royal Festival et il se tiendra donc ce mardi 18 août à la salle des fêtes à 20h. Alors, le principe, pour ceux qui ne connaîtraient pas, un maître de cérémonie, un MC, qui est un artiste, un humoriste de renom, ne plus à présenter, monsieur Bruno Kopensky, fera des interventions entre le passage de 4 humoristes, même dire 5, parce qu'il y a un duo, 5 humoristes qui vont donner une quinzaine de minutes de leur répertoire humoristique, de leur spectacle, de leur stand-up, pour se faire connaître, pour conquérir le cœur, les oreilles, les zygomatiques du public. Alors, ces 5 artistes donc qui seront présents dans ce Sabam Comedy Club 6e mouture, il y aura Moumou et Tokar, qui ont un humour musical, un humour un peu décalé, très décalé même, qui se font connaître de plus en plus grâce entre autres à l'émission Les Enfants de Cœur. Il y aura quelqu'un qui, je pense, n'est plus également à présenter, Angel Ramos Sanchez, un humoriste déjà qui a une grosse expérience des planches, qui va venir nous régaler avec son humour très percutant, très créatif. Nous aurons la gente féminine qui sera représentée par une grande reine de l'humour, Amandine Elsen, qui va venir présenter une quinzaine de minutes de son spectacle qui a déjà un sacré succès sur les planches des différents comedy clubs, des différentes salles de spectacle. Et puis, nous aurons également la chance d'avoir Jérémy Morio, un humoriste qui s'est fait connaître via les réseaux sociaux et qui fait régulièrement des capsules humoristiques très efficaces. Et il va venir nous présenter également une quinzaine de minutes de son spectacle qui est véritablement une petite pépite. Donc vous l'avez compris, ce Sabam Comedy Club 6e édition qui se tiendra ce mardi 18 août à la salle des fêtes du centre culturel de Spa dans le cadre du Royal Festival, et bien c'est un moment à ne pas manquer. N'hésitez pas à prendre vos places, il en reste encore un petit peu, quelques-unes, mais vraiment n'hésitez pas à vous rendre à ce spectacle pour profiter, pour rire, pour partager ce moment dont on a vraiment besoin. Rire, on a vraiment, je pense, besoin de cela, d'autant plus dans cette conjoncture. Voilà, je vous dis à très très vite, prenez bien soin de vous, et allez, on se voit ce soir, on se voit tout à l'heure ce soir. N'hésitez pas à passer des portes des salles de spectacle et des chapiteaux. Ciao, ciao les amis.
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Bonjour à toutes et tous, c'est Étienne. J'espère que vous allez bien. En tout cas, moi ça va très très bien après cette soirée inédite, cette soirée incroyable, une rencontre de deux artistes magistraux, une pianiste,

0: très grande pianiste Eliane Ryers et un auteur, un écrivain, un philosophe, un conteur également, Eric Emmanuel Schmitt, et oui, duo incroyable pour nous présenter un hommage intitulé Novi avec Mozart, un hommage effectivement à Mozart, à ce génie, à ce musicien exceptionnel qui a véritablement révolutionné la musique classique et la musique tout court. Donc véritablement une soirée absolument magistrale avec des textes sublimes qui ont été composés par Eric Emmanuel Schmitt en personne et avec des interventions musicales d'une finesse inégalable de notre très grande virtuose Eliane Ryers au piano. Vraiment une soirée en toute humilité et simplicité où vraiment Mozart a été mis sur ce qu'il mérite, un piédestal, a été narré et joué de manière magistrale et vraiment avec humanité, avec une touche d'humour, mais beaucoup de profondeur, Mozart a été présenté comme si il était proche, un ami, un compagnon de route de chacun et de chacune d'entre nous, puisque il est fort peu probable que quelqu'un n'ait jamais entendu un air, une musique composée par ce génie de la musique. Vraiment une rencontre, un croisement d'art, musique et littérature, narration d'une très grande qualité. Et par la suite, une très grande chance pour le public qui a eu l'occasion de s'entretenir, d'échanger quelques mots aussi bien avec Eliane Ryers qu'avec Eric Emmanuel Schmitt. Et je peux vous certifier que ce sont deux artistes d'une humilité et d'une gentillesse remarquables. Vraiment. Merci beaucoup pour cette programmation, merci beaucoup pour leur talent, pour leur spectacle, le travail qu'ils ont fourni pour nous donner cette petite pépite de musique, de narration et cette rencontre avec ce monument qui est Mozart. On se revient très vite. Prenez bien soin de vous. N'hésitez pas à passer les portes des salles de spectacle ou les portes des chapiteaux du cirque, comme le cirque Trotola qui est toujours présent ici à Spa pour son spectacle Strano. N'hésitez pas à aller vous mettre plein paillettes dans les yeux. C'est un moment, c'est un spectacle, c'est un festival magnifique. Voilà, à très très vite les amis. Ciao, ciao.
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Bonjour à toutes et tous, c'est Étienne. J'espère que vous allez bien après cette journée de trêve. Effectivement, on regarde le festival de l'homme. C'est relâche pour toutes les équipes. Elles ont bien mérité de souffler un peu pour la suite, la dernière semaine de spectacles de folie lors de ce Royal Festival de Spa. Alors, ce mardi 18, programme 4 spectacles concomitants et 4 spectacles vraiment de très haute qualité. À 20h, dans la salle des fêtes, nous aurons le Royal Sabam Comedy Club, la 6e édition, maître de cérémonie Monsieur Bruno Coppens, avec 4 jeunes, on va dire talentueux stand-upers qui vont venir nous présenter un extrait de leur spectacle, de leur répertoire et vont tenter de conquérir le cœur, le sourire, le rire du public présent en masse dans cette salle des fêtes. On va en reparler un peu plus tard dans une autre chronique, puisque voilà, ça vaut vraiment la peine de parler de ces stand-upers. Il y aura également le Cirque Trotola qui va nous régaler la 5e fois avec son spectacle Strano, la dernière chance de les voir à Spa, un spectacle remarquable, je le dis, je le redis, c'est au Champ des Sports au niveau du football de Spa. Dans la salle pour le théâtre Jacques Haussmann, nous aurons le grand privilège d'avoir David Murgia en personne venir présenter Rumba. Ce spectacle compté, ce spectacle d'une très très grande qualité, fin d'une trilogie, mais qui peut être vu sans avoir vu les deux premiers, je vous rassure tout de suite. Un des plus grands comédiens belges actuels qui va nous régaler. C'est à partir de 20h30 dans le théâtre Jacques Haussmann. Et puis, quatrième spectacle de la soirée, ce sera au Salon Bleu, ce sera à partir de 21h et ce sera un hommage à une immense chanteuse, une immense artiste qui est Nina Simone, Wild as the Wind. Un hommage tout en finesse, en délicatesse, d'une très grande voix du jazz. Une représentation exceptionnelle qui, voilà, je le sais, est complète. Le public a répondu en masse en pré-vente, mais n'hésitez pas à venir, quel que soit le spectacle, de toute façon, un peu plus tôt, une demi-heure avant, ou à la billetterie, soit du centre culturel, donc au niveau du casino, soit directement au football pour le spectacle Strano, pour bien décrocher le précieux sésame qui vous permettra d'assister à la représentation qui vous plaît et que vous voulez voir de manière assidue, de manière gourmande, voilà, pour vous délecter. Je vous invite à passer les portes des salles de spectacle et des chapiteaux et de profiter vraiment d'avoir les yeux qui pétillent. Je vous dis à très très vite pour une prochaine chronique et je vous dis à très bientôt dans les couloirs de ces salles de spectacle. À très vite les amis, ciao ciao.

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3: Chansomania, nia nia nia, c'est parti pour un épisode tout neuf. Bonjour, j'espère que tu vas bien, moi je suis très heureux de te retrouver, on va passer une heure ensemble, mais surtout en chanson. Il y a pas mal de sorties d'albums, de découvertes, une chanson vinyle pour clôturer l'émission, et puis en retour aussi quelques décennies en arrière, mais toujours en chanson. C'est comme ça. Chansomania, c'est aussi dans chaque épisode une belle rencontre, et oui, aujourd'hui encore la rencontre est très belle, puisque nous sommes dans une poignée de minutes avec Aldebert, à l'occasion de la sortie de l'album Enfantillage 4 et de la belle et grande tournée qui a d'ailleurs déjà commencé.
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Hey, c'est quoi un EP ? Oh, un EP, c'est un mini-album, genre, voilà, quelques titres. Maintenant qu'on a planté le décor, eh bien, je peux te dire que le premier EP de Monokini est sorti le 26 novembre. Il a pour titre « Merci, bisous ». On vient de s'offrir la chanson « Mon papa ne veut pas ». Tu peux les retrouver sur leurs réseaux sociaux, juste en cherchant Monokini pour avoir plus d'infos et aussi retrouver des vidéos, comme par exemple le clip du titre « Quand c'est non », leur premier single. Alors ce n'est pas ce single que je te propose d'écouter maintenant, mais plutôt celui qui donne le nom à ce premier EP qui est « Merci, bisous », comme tu te rappelles, puisque je te l'ai dit il y a 14 secondes et demie. C'est Monokini dans Chansomania.

j'ai chanté, mais hors micro. Bah oui, quand même. C'est comme ça, Lerita Mitsuko, extrait de l'album The No Comprendo, sorti en 1986. Oui, on voyage très rapidement dans le temps, avec les chansons.

À la dérobée, Bertrand Betsch, extrait de l'album La Traversée, sorti en avril 2020. Alors oui, il était temps d'en écouter un titre dans Chansomania, et même deux, puisque tout de suite on s'offre Les Embardés, toujours extrait de ce très bel album. Tout de suite, juste après que je t'ai dit que Bertrand Betsch prépare actuellement deux albums, un album de chansons originales et un album de reprises. Tu retrouves plus d'infos sur les réseaux sociaux de Bertrand Betsch.

Dans Chansomania, l'idée générale, et même l'idée principale, c'est de se faire plaisir en chanson. On avait eu l'occasion, à la sortie de son premier album, L'Alchimie des Monstres, de croiser Clopelgag au micro. On s'offre un titre de cet album de 2013, juste pour le plaisir, et c'est déjà énorme le plaisir. On aime beaucoup Clopelgag à Chansomania.

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1: Nous retrouvons maintenant Aldebert en interview et tout d'abord d'ailleurs en chanson. Alors viens t'installer avec nous dans le tourbus. On est tranquillement installé parce que la tournée est belle et très très longue. Alors tu auras vraiment plein d'occasions de croiser Aldebert sur la route.

0: Le Grand Voyage ouvre l'album Enfantillage 4, sorti le 27 août. Aldebert, Guillaume de son prénom, s'entoure de beaux artistes, de Thomas Dutronc à Yannick Noah, de Oxmo Puccino à la famille Souchon, pour ne citer que. Enfantillage, c'est de la belle chanson pour tout le monde, et on va parler de ça eh bien, tout de suite avec Guillaume Aldebert, puisque nous sommes ensemble. Bonjour Guillaume, bonjour Aldebert.
1: Bonjour.
0: Comment ça va quand on vient de sortir comme ça, là, il y a quelques mois, un nouvel album, un Enfantillage 4 ?
1: Ben, ça va bien, d'autant qu'on peut reprendre le travail physique, c'est-à-dire d'interprétation sur scène de ces chansons, après 2 ans d'écriture quasiment. 2 ans dans lesquels j'ai pas mal travaillé sur cet album, sur un autre album aussi sorti le 20 octobre, qui est un album pour Mortel Adèle, donc une collaboration avec un auteur de bande dessinée. Et là, on a démarré la tournée fin septembre, et c'est cool de retrouver le public et de se retrouver déjà nous ensemble, quoi. Ouais.
0: Alors on va remonter un petit peu le temps, et pas très très loin, mais Enfantillage 4 signifie qu'il y a eu Enfantillage 1, Enfantillage 2, Enfantillage 3.
1: Ouais, c'est ça, c'est le quatrième volet, donc je me devais de renouveler les thèmes, les sons, les influences et les invités évidemment.
0: Le premier arrive en 2008, quel a été le point de départ de Enfantillage, quelle a été l'idée ?
1: Bah, c'était l'envie de se réaliser dans le jeune public, parce que c'est vraiment quelque chose qui me tenait à cœur. Dans mon répertoire d'avant Enfantillage, il y avait beaucoup de chansons qui parlaient d'enfance. Et donc naturellement, moi j'ai glissé vers Enfantillage, c'est un univers que j'ai démarré un petit peu par hasard. En fait, je ne savais pas trop faire de la chanson pour enfants. Je ne sais pas trop le faire d'ailleurs, même maintenant, parce qu'il y a beaucoup d'adultes en fait dans mes concerts. Voilà. Et après, avec le temps, j'ai l'impression de m'être retrouvé artistiquement dans cet univers-là, qui invite aussi les parents et les grands-parents et qui constitue le public d'Enfantillage aujourd'hui.
0: Alors de la chanson pour enfants, c'est toi qui as dit de la chanson pour enfants, moi j'ai présenté ça, je sais pas si tu as fait attention, de la chanson pour tout le monde, parce que c'est vrai que c'est vraiment pour tout public en fait.
1: Ouais c'est ça, après on a besoin d'identifier les projets, donc souvent voilà, moi je suis en jeune public comme on dit, ce qui n'empêche pas d'accueillir des parents évidemment, mais voilà, on a dans ces... Dans

0: Dans l'identification de l'univers, Enfantillage, c'est un univers jeune public.
1: Dès le premier album, Enfantillage 1, finalement, il y avait des invités, c'était comme ça, ouais. C'était l'idée de partager les chansons.
0: Ouais, au départ, je voulais faire, je voulais faire un ou deux duos dans l'album, et il se trouve que quasiment tous les gens à qui j'ai proposé m'ont dit oui. Donc on s'est retrouvé avec mon équipe avec un album un peu multi-interprète, et c'est devenu un petit peu la signature aussi de chaque album. Du coup, on a continué avec le 2, le 3 et le 4 à inviter plein d'artistes.
1: Comment ça se passe justement pour le choix des artistes ? Le choix des artistes, c'est des amis au départ ? C'est en écrivant une chanson, on se dit tiens, ça correspondrait bien un peu à l'univers de cet artiste ?
0: Ouais, c'est plus ça, c'est-à-dire que la chanson invite. Si elle fait l'objet d'un duo, c'est pas toujours le cas, mais ça peut se faire quand même assez souvent. Et en fonction de ce qu'elle dégage en termes d'émotion et de ce qu'elle fédère sur la thématique, sur la couleur, sur l'arrangement, on va naturellement proposer à quelqu'un quoi. Par exemple, la chanson Écran, rendez-nous nos parents, qui est très jazz manouche, on l'a proposé tout de suite à Thomas Dutronc, qui est un petit peu dans cette couleur-là. Il aime beaucoup le swing en général. Pour Double Papa, on a proposé à Calogero parce que l'esthétique globale de la chanson et le thème, je sais qu'il avait déjà écrit sur l'homosexualité, lui, pas sur l'homoparentalité directement. Donc c'est un sujet qu'il avait envie de défendre aussi. Donc c'est comme ça qu'on pratique, ouais. Un petit

0: c'est des personnes que tu connais au départ ou pas forcément ?
1: Pas forcément, je les connais artistiquement. Par exemple, pour les deux que je viens de citer, Thomas Dutronc et Calogero, je ne les connaissais pas physiquement, enfin je ne les avais jamais rencontrés vraiment. Après, il y en a que avec qui j'avais déjà collaboré, je pense par exemple à Jeanne Chéral sur la danse, on avait déjà fait un duo ensemble. Et sinon, la plupart du temps, c'est des gens que je ne connais pas forcément. Quoi.

0: maître des écoles.
1: Alors on va parler un petit peu de chiffres, même si, alors on pourrait dire ce ne sont que des chiffres, mais oui, mais quand même, plus de 700 000 albums vendus, plus de 1 million de spectateurs, c'est énorme quand même.
2: Ouais. Bah oui, moi ça me parle pas trop, mais c'est vrai que avec le temps, là, ça fait 12 ans maintenant qu'Enfantillage est sur la route quasiment. On a des tournées qui comptent entre 200 et 300 représentations. Donc on voit beaucoup de monde et finalement le fait d'en faire, alors là aujourd'hui c'est exceptionnel parce qu'on fait qu'une représentation mais la plupart du temps on en fait deux, et donc c'est vrai que si on fait deux zéniths ça fait tout de suite 10 000 personnes par jour, ça va très vite. Ouais.
1: 700 000 albums vendus, je crois que chaque album est disque de platine, ce qui maintenant à l'heure actuelle veut quand même dire quelque chose.
2: Oui, parce que le disque, c'est déjà un objet qui est amené à disparaître. On passe vraiment sur le streaming, donc on voit aussi ce que ça fédère en termes de vues et tout ça. Mais ça s'est fait très progressivement et vraiment, c'est je pense que le réseau, c'est vraiment une famille avec des enfants qui en parlent à leurs potes. Et du coup, ils reviennent avec leurs copains et c'est comme ça qu'on a créé notre public, je pense vraiment.
1: Cet album, Enfantillage 4, il est né quand? Enfin, c'est quoi le point de départ d'un enfantillage? Est-ce qu'il faut qu'il y ait un déclic, je sais pas, quelque chose où on se dit, bah tiens, j'aurais ça à aborder que j'ai pas encore abordé
2: Ouais, un petit peu. Il y a l'idée du voyage, vraiment, qui est le fil conducteur de ce disque, qui résonne encore plus fort tant qu'on n'a pas pu voyager pendant ces deux ans. Et la première chanson, celle qui ouvre, comme tu l'as dit, le grand voyage, c'est un peu ça l'idée. Donc ça peut être un voyage physique, ça peut être un voyage aussi dans l'imaginaire, avec la chanson du monstre, par exemple, avec Alain Dorval. Et du coup, ouais, c'est l'idée et c'est l'envie d'aller ailleurs, quoi, avec Emmène-moi, je pense, avec Yannick Noah. Et c'est aussi l'envie d'aborder des sujets que j'avais jamais testé, comme l'homoparentalité ou la chanson écolo très rock'n'roll avec Peter Garrett. J'avais déjà abordé le sujet sous un autre angle avec Tété dans Madame Nature, et là c'était plus une façon rock'n'roll un petit peu frontale de présenter en fait les enfants qui essaient de secouer un peu les adultes en fait, avec Greta Thunberg dont une partie de son discours a été samplée. Ça c'est quelque chose qui m'ont touché en termes d'émotion donc voilà, c'est vraiment Enfantillage 4, c'est vraiment sortir de ma zone de confort, aller ailleurs. Je pense à la danse avec Jeanne, où je suis allé enregistrer à La Réunion avec des rythmiques et des instruments que je connaissais pas du tout, qui sont le propre du maloya, qui est le style de la chanson traditionnelle de là-bas. Donc voilà, c'est tout ça en fait.
1: Moi je reviens du coup, et parce qu'on vient d'en reparler, sur le titre qui ouvre l'album, Le Grand Voyage, où alors parmi tous les invités qu'il y a dans le disque, là tu es avec ton fils en fait, c'est quelque chose de particulier encore plus, j'imagine là.
2: Bah oui, on avait déjà testé la chanson sur la fin de la tournée Enfantillage 3, où on tournait que dans les zéniths à la fin d'Enfantillage 3, et Charlie venait chanter Le Grand Voyage à la fin. Et ouais, forcément quoi, d'avoir son fils sur scène. Là je l'ai en vidéo sur les premières représentations, il va pas pouvoir venir tout le temps chanter, parce qu'il a école.
1: Oui, mais enfin, pour louper l'école, on ferait n'importe quoi. Enfin, je fais un petit clin d'œil à un Enfantillage 1. Là.
0: Pour louper l'école, je ferais n'importe quoi. Pour louper l'école, moi j'irais jusqu'à...
2: Ouais, bien sûr. Mais voilà, là, on a prévu 250 représentations. Il pourra pas toutes les faire, mais évidemment, donc quand il est là et qu'on peut le faire, on le fait volontiers, ouais. Blablabla.

0: C'était mieux avant, Aldebert.
1: C'est pas mon auteur préféré en plus. Et à part raconter des cracks, vous jouez un peu d'instrument les deux là?
0: Bah ouais, un peu le saxo.
1: Bien. Bah moi du pipeau.
2: Ah. Mythomane, c'est toujours extrait de Enfantillage 4 avec Aldebert et bah là aussi deux invités. On est avec Guillaume Meurice et Raphaël Mezrahi. Là, je trouve que ça correspond bien aussi au personnage. Enfin, on est bien, on se laisse entraîner aussi dans cette chanson.
3: Bah oui. Là, la volonté c'était d'inviter des comédiens. Parce qu'on est vraiment sur de l'interprétation et un jeu d'acteurs. Et Raphaël et Guillaume sont des amis. Donc j'ai pensé assez vite à eux dans cette idée, dans cette chanson où je parle de deux petits garçons qui se tirent la bourre à celui qui raconte les plus gros cracks. C'est ça l'idée.
2: Tiens, moi ça peut me faire un lien aussi, on parlera peut-être un peu encore des chansons après, mais là ça me fait un lien tout trouvé, parce qu'on parlait de Guillaume Meurice qui est dans ce titre, avec Raphaël Mezrahi, mais Guillaume Meurice qui officie sur France Inter dans l'émission Par Jupiter, où on te retrouve aussi, je crois que c'est une fois par mois, pour chroniquer, alors c'est dans Jupiter, mais c'est le mercredi, je crois que c'est un peu spécial, c'est par Jupiclasse il me semble.
3: Oui c'est ça, donc c'était surtout l'année dernière en fait, là avec la tournée ça va être un peu plus compliqué cette année, d'autant que j'ai que le mercredi en fait pour voir les enfants, mais là j'y retourne en décembre, j'en fais une en décembre et ouais c'était une expérience super en fait de rencontrer tous ces gens qui sont incroyables, qui sont tous très différents dans Jupiter, et Jupiclasse c'était la version un peu pour enfants entre guillemets, même si c'était que sur le papier, du mercredi en fait de l'émission Jupiter, ouais, par Jupiter.
2: C'est un exercice différent du coup d'aller proposer là, des chroniques comme ça, de faire de la radio, on n'a pas le public devant déjà, peut-être ça qui change.
3: Ouais c'est très différent, parce qu'on est en général autour de la table.
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3: Entre 5 et 10, c'est une émission qui fait plus d'un million d'auditeurs à chaque fois, donc c'est... Et bizarre quoi. Ce rapport-là, moi je le connaissais pas. Et le format chronique que j'ai découvert aussi en m'y attardant quoi en fait. En proposant des histoires, des chroniques qui étaient en lien avec la chanson que j'interprétais à la fin de l'émission.
2: Alors moi je voulais revenir sur les chansons du coup de cet album, particulièrement Enfantillage 4, où bah là on vient de l'entendre dans Mythomane, on traite le mensonge, mais il y a aussi alors l'homoparentalité, on en a parlé, il y a des thèmes comme ça, il y a l'écologie, est-ce qu'on se pose la question à l'écriture justement en se disant... notamment peut-être, tiens, on va parler de l'homoparentalité, c'est un sujet qui peut paraître délicat, est-ce qu'on se dit, bah tiens, comment je vais l'amener aux enfants, comment je vais en parler? Ou finalement on se dit, bah non, c'est un public comme les autres, le public, même enfant, est intelligent, donc on peut l'amener de n'importe quelle façon.
3: Oui, c'est ça, c'est vraiment ça, je me suis pas trop attardé là-dessus, c'est-à-dire que toutes les chansons, en fait, elles viennent ou pas. Et je me pose pas la question de savoir si ça match au niveau du vocabulaire ou du ton. Donc, je leur en parle. Je pense que j'en parle simplement en fait. C'était l'idée, c'est de raconter une histoire d'amour, une histoire de famille, pas de quelque chose de clivant ou de compliqué sur une famille particulière. L'idée, c'était d'en parler comme n'importe quelle famille.
2: Au départ, à la base, enfin, y a rien de clivant là-dedans en fait.
3: Non, mais ça peut l'être pour certains. C'est un sujet sur lequel on peut se faire attaquer, surtout avec les réseaux aujourd'hui, quoi. Donc il y a des gens qui comprennent pas en fait ça, qui n'envisagent pas une famille composée de deux papas. Ça, il y en a beaucoup, beaucoup trop.
2: Il y a un clip d'ailleurs sur cette chanson.
3: Ouais, il y a un clip avec pas mal de familles en fait, des familles homoparentales évidemment, des familles hétéro, des familles monoparentales. L'idée c'était évidemment pas représenter toutes les familles, mais au moins quelques-unes pour exprimer ce qu'on veut exprimer dans la chanson, quoi.
2: Comment se passe l'enregistrement sur un album d'enfantillage où on se dit que a priori on vous imagine ensemble en studio, mais est-ce que c'est le cas ou est-ce que chacun fait sa partie dans son coin?
3: Non, on a fait toutes les voix ensemble avec les artistes, sauf Peter Garrett et Youssou N'Dour, parce qu'ils étaient en Australie et au Sénégal. Donc là, ils nous ont envoyé les bandes, les sessions Pro Tools, mais la plupart du temps, tous les invités ont fait les voix, je refais la mienne avec eux pour avoir ce moment un peu de communion et d'enregistrement, c'est important quoi.
2: Ouais. Ah bah la rencontre humaine, et surtout encore plus peut-être maintenant, c'est très important de se rencontrer.
3: Ouais.
2: Sur scène, comment ça se passe? Donc du coup, tu l'as évoqué, tu as dit que Charlie était là quelquefois quand il pouvait, sinon c'est sur écran. Est-ce que c'est aussi le cas pour d'autres invités? Est-ce qu'il y a des sessions sur écran, des vidéos, ou est-ce qu'il y a des invités qui sont quelquefois sur la tournée?
3: Il y aura des invités sur les parisiennes parce que c'est plus facile. Après, moi en général, je fais toutes les voix. Par exemple, une chanson sur l'arnaque, je vais faire la voix d'Oxmo Puccino. Sur Double Papa, je vais faire la voix de Calogero. Et Nina, qui est sa fille, donc qui chante, qui joue le rôle de Camille, va être en vidéo, projetée en vidéo. Et pareil pour Peter Garrett et Youssou N'Dour. Il y a aussi Chloé, qui est une chanteuse de La Réunion, qui chante en créole. Elle aussi, elle est représentée sur le fond, elle apparaît comme ça dans la chanson. Donc de temps en temps, quand on peut vraiment pas faire autrement, on installe la vidéo.
2: Et sans vouloir peut-être trop dévoiler, je sais pas, on est plus dans du concert ou du spectacle, enfin, il y a des choses qui se passent scéniquement, sans vouloir trop dévoiler non plus.
3: Non, il y a toujours moi je vais toujours favoriser l'échange avec le public, il y a toujours une mamie volante à la fin qui vient, qui est portée par des papas, qui fait super mamie, ça c'est un truc qu'on avait découvert sur le 3, et puis toujours, alors oui il y a une dimension spectacle forcément parce qu'il faut qu'il se passe des choses, c'est surtout pas l'interprétation du disque sur scène. Il faut amener une autre dimension. Ouais.
2: Et là, c'est une grosse tournée, encore une fois, j'ai envie de dire. Et alors, plein de dates en France. Je pense qu'on trouve tout ça sur aldebert.com. Et aussi une tournée alors à l'international, notamment au Vietnam, Singapour, Hong Kong. Plein de belles dates à venir, en fait.
3: Ouais, on va pouvoir revoyager, retourner là où on aurait dû en fait commencer l'album, c'est-à-dire enregistrer des locaux et tout ça. On a pu le faire que à La Réunion parce que le Covid nous est tombé sur la tronche. Mais du coup, ouais, là, on repart un petit peu à l'international. C'est quelques dates comme ça, mais c'est loin et c'est cool.
2: Qu'est-ce qu'il fait Guillaume Aldebert? Alors peut-être là, on va revenir sur Guillaume du coup, parce qu'on sort un peu du côté artistique. Mais quand tu ne fais pas de tournée, quand tu ne fais pas de chansons, je sais pas, quels sont tes hobbies? Qu'est-ce que tu fais?
3: Alors, je fais pas mal de sport. J'aime bien les sports de montagne. Moi, j'habite un peu sur une colline perchée dans l'Est. Du coup, je fais de l'escalade, je fais du trail. Qu'est-ce que je fais d'autre? Du ski quand je peux faire du ski. Et sinon, pas mal de choses. Moi, j'aime beaucoup la bande dessinée. Donc, j'en consomme pas mal. Quoi d'autre? Non, puis c'est aussi des moments de vie avec les enfants, quoi. C'est ça qui est important aussi, quand on peut.
2: Eh bien, merci beaucoup, Guillaume Aldebert. Moi, j'aimerais, alors qu'on se quitte en chanson, parce qu'on est quand même dans Chansomania, et si tu en as l'envie, bien sûr, j'aimerais que tu nous partages une chanson coup de cœur. Je ne sais pas si tu as une chanson qui te suit depuis très longtemps, ou une chanson que tu fredonnais il y a 20 minutes. On l'écoute ensemble.
3: Ah, alors attends, je regarde ce que j'écoute en ce moment. Bon, c'est du métal, on va peut-être pas passer du métal tout de suite.
2: Et puis c'est l'occasion de farfouiller un peu dans ton application musicale.
3: Ouais, alors j'ai des compiles suivant les humeurs, suivant les moments. Donc j'essaie de trouver quelque chose qui colle, tu vois.
2: Oh, la chanson, c'est, tu sais, on est très ouvert à Chansomania, les barrières, on les fait voler.
3: Ouais, il y a un truc que tu peux passer qui est sympa, c'est la BO d'un film en fait, d'un film qui s'appelle Drunk. Avec Nicholson, et la chanson de la fin sur laquelle il fait une espèce de chorégraphie est très belle, et c'est une chanson un peu qui est une chanson pour danser, ça s'appelle What a Life, et alors le groupe s'appelle Scarlet Pleasure. Voilà, ça j'aime bien parce que il y a un truc, c'est pas mortifère en fait, mais il y a un truc un peu tristoun et en même temps quelque chose pour danser, et j'aime bien cette association de sentiments, et c'est ce qui m'a beaucoup troublé, cette scène en fait de... c'est une chanson sur, c'est pas un film sur l'alcool hein, c'est un film sur la routine en fait qui peut nous détruire, et à travers le prisme de 4 profs en collège, et ça m'a beaucoup touché, ce film en fait. Voilà, pour le coup c'est plutôt très adulte hein, mais il y a une émotion assez puissante.

0: Nous venons d'écouter le partage de chansons de Aldebert et c'était, je le laisse désannoncer parce que l'accent sera tellement meilleur.
1: Avec un accent de 3e trimestre de 5e au collège. Donc le groupe s'appelle Scarlet Pleasure et le titre What a Life.
0: Merci beaucoup Aldebert d'avoir été avec nous dans Chansomania. Et puis je rappelle que Enfantillage 4 est disponible et puis on retrouve toutes les infos de la grande, grande, grande tournée enfin sur aldebert.com. Merci beaucoup.
1: Merci, salut.
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Barbara Rivage, c'est Vivien et Roxane, couple à la ville comme à la scène, comme on dit. On vient d'écouter le single « Les oiseaux » et tu retrouves Barbara Rivage sur les réseaux sociaux. Barbara Rivage qui nous emmenait tranquillement vers la fin de l'émission, mais on se retrouve la semaine prochaine, même endroit, même heure, sur ta radio préférée. Et puis d'ici là, si tu en manques de Chansomania, il y a les podcasts, alors sur toutes les plateformes de podcasts déjà, c'est bien organisé. Et puis aussi sur le site sebdil.fr, cela s'écrit sebdihl.fr. Et j'y mets aussi pas mal de blabla, voilà, tu peux t'y promener, n'hésite pas. Bon, ben on se retrouve la semaine prochaine, et d'ici là, surtout, surtout, tu n'oublies pas de vivre en musique. On se quitte en chanson vinyle avec aujourd'hui Julien Clerc, Si on chantait. Bah oui, Si on chantait. Bye.

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